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0: Bonjour et bienvenue dans l'univers de la santé mentale, ce monde passionnant et surprenant, miroir de nos peurs et nos méconnaissances. Afin d'en savoir plus sur les hôpitaux et les systèmes de soins psychiatriques, j'ai le plaisir d'accueillir Richard Auxel, directeur du centre hospitalier Gérard Marchand, dédié à la santé mentale et la psychiatrie. Bonjour Richard, comment allez-vous ?
1: Bonjour Michel, très bien et très heureux d'être parmi vous.
0: Lorsque j'ai préparé l'émission et que le sujet serait l'hôpital psychiatrique, les réactions étaient quasiment unanimes, de la peur, de l'angoisse, les réflexions classiques, on y est enfermé, on ne sait pas quand on va sortir, on est privé de liberté, ce genre de choses. Alors, je comprends que personne n'a envie d'aller dans des hôpitaux, hein. Tout, mais là, on atteint quand même un degré nettement supérieur, et chez les personnes concernées qui ont des troubles, alors là, c'est une fois sur deux, c'est jamais, c'est la peur panique, à l'idée même qu'on l'évoque. Alors, qu'est-ce qu'il en est ? C'est mythe, réalité ?
1: C'est une question finalement assez complexe. Il y a quelque chose de l'ordre de la réalité, c'est-à-dire que c'est aussi un lieu où parfois on peut être privé de ses libertés, mais il y a surtout beaucoup de choses de l'ordre du mythe. Vous savez qu'il y a que 5% des personnes qui sont suivies par un établissement de santé en psychiatrie qui, dans une année, peuvent connaître un épisode qui peut être d'ailleurs de très courte durée, de soins sans consentement. Donc l'enfermement d'ailleurs n'est pas total, et puis il est réévalué. Donc il y a un vrai sujet de stigmatisation de la psychiatrie, je dirais pas de la santé mentale, de la psychiatrie en France et pas seulement en France.
0: Effectivement, et en plus quand, dans les rares cas, hein, puisque c'est moins de 5%, où les gens sont vraiment sans consentement et on les met en secteur fermé comme on dit, cette mesure, si je me souviens bien, dure que 48 heures.
1: Alors oui, elle est réévaluée.
0: Voilà, il y a
1: donc elle peut être maintenue.
0: Elle peut être maintenue. Voilà. Mais il y a des réévaluations régulières au bout de 48 heures et ensuite. Et
1: très régulièrement, puis il y a le contrôle du juge des libertés. Voilà, ça c'est une avancée sociétale majeure. Donc c'est une réalité. En même temps, les soins sans consentement, il ne faut pas la nier. Hein. Parmi ceux qui sont hospitalisés à l'hôpital psychiatrique, 26% dans la même. Enfin, dans une année, par contre, vont connaître un épisode de réduction de leur liberté. Et c'est évidemment contre leur gré, parce qu'ils connaissent un état d'agitation où ils pourraient, au-delà de s'en prendre à d'autres, ce qui est finalement assez rare, mais surtout, ils pourraient s'en prendre à eux-mêmes. Et donc, on parle d'auto-agressivité, et c'est surtout de les protéger, il s'agit de les protéger d'eux-mêmes, et de réévaluer très souvent, très régulièrement, avec eux et avec l'équipe professionnelle, pluriprofessionnelle, effectivement, ces mesures de restriction.
0: Effectivement. Et je me souviens, quand j'ai parlé à une personne, je dirais, de la privation de liberté, elle m'a dit « Oui, mais je vais rentrer, et il faudra, mais si par hasard, pas de chance, on me met sans consentement, en secteur fermé, eh ben, il me faudra un avocat pour pouvoir sortir. Mais je ne connais pas d'avocat, ça va me coûter une blinde. » Qu'est-ce qu'il en est ?
1: Non, ce qu'il en est, c'est qu'effectivement, il y a des avocats, puisque je vous ai parlé du juge des libertés, qui travaille au respect de ces libertés pour ses patients. Et voilà, il les découvre, il les rencontre en amont, souvent d'ailleurs de la séance avec le juge, ou en amont, pendant le séjour, deux jours, trois jours avant, ou en amont en tout cas de la séance pendant laquelle ils vont rencontrer le juge.
0: Effectivement. Et cette stigmatisation, elle est aussi très sensible, je vois, dans les services d'urgence. Oui. Quand les gens se cassent une jambe, ils n'hésitent pas à aller à un service d'urgence. Par contre, aller dans un service d'urgence psychiatrique, j'ai accompagné plusieurs personnes, et à chaque fois, il était nécessaire de lui rappeler, mais tu sais, il y a 70% des gens qui ne sont pas hospitalisés. Ils repartent, souvent on leur donne en cas de besoin, un médicament qui permet d'apaiser l'angoisse, les ruminations, ce genre de choses. Et voilà. Et en plus, dans ceux qui sont hospitalisés aux urgences, par exemple à Purpan, la plupart restent 1 à 3 jours.
1: C'est vrai.
0: Pour d'évaluation, et si le pronostic, hélas, ne s'améliore pas ou se dégrade, et là c'est une minorité, la majorité, ceux qui sont hospitalisés dans les unités post-urgentes, là seulement, on trouve une place d'hospitalisation et qui est, dans la grande majorité des cas, avec consentement. C'est-à-dire que les
1: donc
0: gens peuvent
1: sortir.
0: Soins libres, voilà, ils peuvent sortir quand ils le souhaitent. Bon, c'est vrai que parfois, ils veulent sortir un peu rapidement. Donc l'équipe soignante, comme quelqu'un qui veut sortir alors que c'est même pas cicatrisé,
1: c'est
0: purulent, bah, les médecins, bien sûr, ils disent non, bah, attendez au moins qu'il n'y ait plus d'infection avant de sortir. On fait la même chose en psychiatrie. Mais bon, les peurs, les angoisses prennent trop souvent le dessus.
1: Ça prend le pas, c'est une projection de nos propres peurs, je dirais, de perdre la main sur notre vie. Et finalement, c'est aussi la noblesse de la psychiatrie que d'agir sur quelque chose qui ressort de notre citoyenneté. On sait que si on perd une capacité à juger, à analyser, à comprendre, si on a un trouble qui peut toucher la personnalité et la réalité de ce que l'on voit du monde qui nous entoure, ça fait très très peur. Donc ce sont très peu de patients dont on essaie en tout cas de s'occuper le plus intensivement possible sur des périodes les plus courtes possibles. Et donc la restriction des libertés, c'est l'exception. Le principe, et on l'a réécrit et réaffirmé dans notre règlement intérieur, c'est la liberté d'aller et de venir, c'est évidemment la liberté de porter ses propres vêtements, voilà, de faire des choix, de faire des choix au quotidien et dans sa vie. Mais parfois, sur certaines séquences de cette vie, sans accompagnement, c'est tout simplement pas possible.
0: Effectivement. Et en plus, je dirais, lorsqu'on a dans ces phases d'hospitalisation, il est extrêmement important de rappeler qu'il y a tout un système de protection pour éviter que ça se dure. Et aussi un cliché que j'ai très souvent entendu, il dit « Oh bah oui, ils veulent remplir les places, alors surtout dans les cliniques privées à tout prix. » C'est vraiment une idée perçue parce que il y a un problème d'encombrement, il n'y a pas assez de place. Donc je dirais, je connais aucun soignant qui voudrait garder les gens plus longtemps que nécessaire, parce que en permanence, il y a des délais de 2, 3, 4 semaines avant de pouvoir hospitaliser. Donc ça aussi, c'est un obstacle.
1: Oui, sur les lits, ça dépend de quelle nature de lit, on a une offre importante en Haute-Garonne, qui est portée à 75% par le secteur privé, et à 98% de cette offre, c'est des soins libres. Mais ce sera peut-être pas la même famille de pathologies. Hein, il faut être, je pense, assez clair là-dessus. Et c'est très utile de prendre en charge des troubles anxio-dépressifs modérés, parfois un peu plus sévères. Prendre en charge les psychoses, et donc notamment les familles de la schizophrénie, voilà, c'est quelque chose qui est un petit peu encore tabou. Et il faut bien qu'il y ait un offreur de soins qui s'en occupe. Et pour l'essentiel, ben, effectivement, en Haute-Garonne, c'est le CHU pour un secteur, et puis c'est Marchand pour 7 et bientôt 8 secteurs. Je parle de la psychiatrie adulte.
0: Tout à fait. Et mais face à toutes ces difficultés, par exemple, qu'est-ce qu'un centre comme hospitalier, comme Gérard Marchand, offre comme moyen de soins ou organisation?
1: Alors, je dirais, il y a les phases de crise dont vous avez parlé, Michel, pour lesquelles on propose des unités d'admission, enfin de l'hospitalisation en unité d'admission, lesquelles, alors chez nous, elles font 20 lits, hein, il y a 2 chambres d'isolement, le recours à l'isolement est de, je dirais, de moins en moins fréquent, et le secteur est fermé. Ce sont 7 lits, hein, le secteur fermé, c'est-à-dire que les patients ont une restriction de liberté. Alors, ils ont évidemment un patio dans lequel ils peuvent se rendre, etc. Et petit à petit, et parfois très rapidement, après évaluation, ils vont être autorisés, évidemment, à aller librement dans le parc, à la cafétéria, et même sortir. Donc ça, je dirais, c'est ce qui est le plus visible, identifié, c'est les lits. Donc il y en a un certain nombre. Et puis surtout, il y a des dispositifs de réhabilitation où le patient va réapprendre à retrouver une place dans la cité. Alors on va avoir des appartements thérapeutiques, des familles d'accueil, ce qu'on appelle aussi les centres post-cure, où ce sont des lieux très très ouverts. On se soigne, mais surtout on essaie de reprendre pied dans la société Et puis, nous avons des dispositifs de soins dits ambulatoires, à travers les centres médico-psychologiques qui maillent le territoire de Haute-Garonne, des hôpitaux de jour qui leur sont souvent adossés, dans lesquels le patient, qui peut avoir une vie sociale, une vie professionnelle à côté, va pouvoir, sur des séquences, accéder à des soins et accéder à une offre de soins individuels et collectifs. Je pense aussi au centre d'accueil à temps partiel. Enfin, maintenant, on parle pour des activités de groupe. Et puis, il y a des équipes mobiles aussi dédiées à la psychiatrie du sujet âgé, dédiées au handicap psychique, qui vont aller vers les institutions médico-sociales, vers les aidants. Parfois, on a aussi une équipe, un dispositif EO qui s'occupe des aidants. Voilà, donc on a aussi des dispositifs en plus qui vont s'adresser à tous ceux qui portent d'une façon ou d'une

0: Le problème, c'est que les troubles psychiques, on les a que quelques jours, quelques semaines par an. Ça crée de sacrées secousses. Et qui a créé près des difficultés, de la dépression, des troubles anxieux. Mais surtout pas imaginer qu'on est cramé comme les bandes dessinées de notre jeunesse. On voyait le gars avec, qui se prenait pour Napoléon, H24, depuis 10 ans. Ça, c'est rarissime de chez rarissime. Voilà.
1: Alors, là, vous touchez vraiment du doigt quelque chose sur lequel on pourrait rester des heures. Moi, pour moi, c'est le sujet du rétablissement. C'est-à-dire ne pas considérer la personne uniquement à travers le prisme de son handicap et de ses difficultés, mais surtout à travers son potentiel et la place qu'elle doit retrouver dans la cité. Cité au sens large, hein, ça peut être en milieu rural comme en milieu urbain d'ailleurs. Et si on y travaille bien, avec des équipes pluriprofessionnelles, et on a besoin d'acteurs du champ éducatif, du champ social, évidemment du soin, mais vraiment très au-delà, travailler en maillage, on peut même ne pas connaître les quelques jours dans l'année dont vous parlez, parce qu'il y aura des interventions les plus précoces possibles, et puis on saura, avec le patient, de toute façon, imaginer un épisode éventuel d'hospitalisation dite séquentielle, c'est-à-dire il se sent moins bien, il a son logement autonome, il le dit lui-même, les équipes qui le suivent de manière intensive dans la cité, hein, c'est-à-dire quand je dis intensif, c'est un suivi 24 heures sur 24, ce qu'on est en train de développer. On le connaît dans le dispositif HOME, un chez soi d'abord également. On va le multiplier et on lance 2 équipes d'ici la fin de l'année. L'idée, c'est vraiment d'aller étayer le patient chez lui, dans son environnement. Et si vraiment il se sent pas bien, plutôt que de connaître un épisode de rechute brutale, violent, avec un passage aux urgences, il pourra demander lui-même à venir en soins libres, et ils le font déjà, hein, sur une séquence d'une semaine ou 2 semaines, avant de regagner, j'allais dire, le milieu qui est le sien.
0: C'est passionnant, mais il y a un truc, comment est-ce qu'on peut suivre à distance quelqu'un 24 heures sur 24?
1: Alors,
0: comment on fait concrètement?
1: Alors, c'est pas à distance 24 heures sur 24, c'est des passages quotidiens à son domicile de travailleurs sociaux qui, dans un premier temps, vont s'assurer qu'il est à l'aise dans la confection de ses repas, dans l'entretien de son appartement ou de sa maison, qui peut être d'ailleurs une colocation. On va aller faire les courses avec lui, on va aller à la laverie, on va entreprendre les démarches administratives, on va s'assurer aussi que, du point de vue des mobilités, prendre le bus, prendre le train, les choses sont OK. Et évidemment, je présente le dispositif actuel et surtout son extension, on imagine évidemment une présence à travers des infirmières en pratique avancée, des infirmiers et les psychiatres, des consultations régulières et des passages toutes les semaines, hein, toutes les semaines. De toute façon, tous les jours, alors ça peut évidemment s'espacer, hein, si l'état de santé ne le requiert pas, mais avec le plein accord du patient, puisqu'on l'a sorti d'une unité, et parfois où il était depuis longtemps, et c'est un projet qui est travaillé avec lui. On parle d'empouvoirment, hein, autour de son potentiel, de ses aspirations, des activités qu'il a envie de faire, voire même des études qu'il a envie de reprendre, ou du travail qu'il a envie de réaliser également. Donc ça, c'est une avancée formidable, qui est très déployée dans certains secteurs psychiatriques à la pointe en France, hein, où entre parenthèses, même leurs unités n'ont pas de secteur, enfin, ne sont pas fermées, y compris pour les patients qui font l'objet de soins à la demande du représentant de l'État, donc du préfet. Bien entendu, il y a des garanties, hein. Il y a des agents de sécurité qui sont présents à leur côté. Et ben, les patients préfèrent ça que l'enfermement pur et simple.
0: De sacrés moments de panique, effectivement. Mais ça me rappelle un peu le dispositif Open Dialogue, oui, qui a été mis en place dans les pays scandinaves, où ils ont réussi à réduire de façon significative le nombre de lits. Oui. Mais ça ne doit pas être très évident. Est-ce qu'on peut faire ça à moyens constants, ou est-ce que ça demande au début un peu plus de moyens pour passer pour réorienter comment...
1: C'est une excellente question. Bah, c'est le modèle scandinave, c'est le modèle de Trieste en Italie. C'est pour ça que dire qu'on manque de lits, j'en suis pas convaincu. Il y a des tensions parce qu'on n'a pas déployé toutes les alternatives à l'hospitalisation conventionnelle.

0: Il y a Saint-Étienne, le CHU de Saint-Étienne, qui a fermé une unité et qui a redéployé l'ensemble des professionnels sur des dispositifs de ce type-là. Or, quand vous couvrez des besoins H24, évidemment, il vous faut beaucoup de professionnels. Et si vous les redéployez pour un travail intensif en journée et en début de soirée, c'est moins consommateur, entre guillemets, hein, de ressources. Donc, il est possible d'ailleurs que les moyens, à moyen ISO, en fassent beaucoup plus. Pour autant, il y a besoin des lits quand même. Hein. Dans certains cas, on est d'accord. Hein.
1: On connaît certains points. Et je vais revenir aussi sur un point, c'est le côté les patients qui deviennent des patients experts, qui connaissent bien sa maladie. Et c'est vrai que quand on connaît bien sa maladie, on peut voir le début des crises. Et dans ce cas-là, bah, soit, coup de chance, on a des contre-mesures, des médicaments caso, ou bien on change son hygiène de vie pour éviter de glisser en dépression ou passer en phase-up. Mais je connais des patients, bah, effectivement, une fois par an, une fois tous les 10 mois, quand ils ont un certain seuil d'alerte arrivé, ils se font hospitaliser.
0: Exactement.
1: Généralement, ça dure 10, ouais, une dizaine de jours à 3 semaines max. Et ils ne sont pas plus arrêtés que, bah, que tous les Pékins moyens qui ont une maladie, qui se font une bonne angine, ce genre de choses. Et dans ce cas-là, bah, je dirais le trouble devient pas plus handicapant que famille. Toutes les personnes qui ont, bah, chaque année, on a toujours une pathologie, un mal de dos qui nous bloque pendant une semaine ou deux, ou ce genre de choses.
0: C'est très juste. Non, mais c'est très juste, je souscris complètement à ce que vous dites. Alors, je suis pas très à l'aise sur le sujet de, quand je dis pas très à l'aise, de l'expertise. Parce que du coup, elle n'est pas forcément bien reçue par les soignants qui ont été formés à l'univers des pathologies. Il y a une chose dont je suis certain, c'est que l'expérience du patient, de ce qu'il a vécu dans sa chair d'ailleurs, que ce soit après une chirurgie, hein, ou une pathologie psychiatrique, ou tout simplement un mal-être qui affecte ses capacités à vivre pleinement, bien personne ne peut rivaliser, entre guillemets, avec cette expérience. Et cette expérience est très utile aux autres patients pour comprendre par quelles étapes, quels états ils peuvent passer et quelle peut être la réponse, la réplique finalement. Donc on ne sait pas assez travailler à partir de cette expérience du patient. Ça gagne hein, dans tous les soins, mais c'est pour ça que je ne vois pas de progrès notable si on ne s'attelle pas notamment à recruter au sein de nos équipes des médiateurs santé pairs. Parce qu'aujourd'hui, la présence de bénévoles ne saura pas être suffisante et satisfaisante pour venir compléter les savoirs des soignants et s'articuler à eux. Je pense qu'il y a une complémentarité entre le savoir, l'expérience du patient, et évidemment l'expertise des soignants et des psychiatres notamment. Je ne dis pas qu'il n'y a pas des patients experts, hein, il doit en exister, parce qu'ils ont aussi beaucoup travaillé pour comprendre et appréhender leur pathologie, mais en tout cas ils ont une expérience sur laquelle on doit s'appuyer demain beaucoup plus fortement qu'aujourd'hui.
1: Effectivement, et je pense qu'il faut faire bien la différence entre l'expertise médicale, médicamenteuse, des fonctionnements, et des psychiatres qui ont une connaissance absolument inouïe par rapport aux malades.
0: Naturellement.
1: Par contre, il y a une grande difficulté, je dirais, avec tout le monde des troubles psychiques, de la psychiatrie, c'est qu'il n'existe aucun test. Aucun test sanguin, par IRM, ou je sais pas, par ultrason, je ne sais pas quoi imaginer. Donc tout repose sur la clinique. Et là, le problème, c'est que la clinique, tout se passe dans la tête.
0: C'est ça.
1: Et c'est pas facile de savoir ce qu'il y a dans la tête de quelqu'un. Il faut déjà être excellent maïeutique, poser les bonnes questions, de la bonne façon pour pas que l'agence referme. Et d'où l'importance, je dirais, bah, d'avoir une expertise soi-même de sa clinique, de son comportement, de sa façon de penser, pour compléter et apporter les bonnes informations au psychiatre, pour qu'il puisse faire les meilleurs diagnostics possibles et apporter les meilleurs soins. Voilà. Et effectivement, les pères aidants sont un lien, je dirais, pour former, mettre en confiance, je dirais, les personnes patientes, parce qu'ils peuvent témoigner de rétablissement, peuvent réconforter, peuvent apporter des compétences particulières, justement. Comment observer ? Comment s'observer sans se flageller ? Ce qui est un énorme challenge pour nous. énorme challenge. Et la père aidante, effectivement, prend d'où. Et ce qui est surprenant, bon, c'est vrai que région toulousaine, on n'est pas à la pointe pour l'instant, mais ça commence. Et par contre, s'il y a quand même un endroit où c'est la pointe, c'est que maintenant, il y a des pères aidants dans un lieu qui paraît critique, c'est les urgences psychiatriques.
0: Oui.
1: Et ça marche.
0: Et ça marche bien.
1: Et ça marche. Et je vois même, au début, quand Juliette Salle a mis ce projet en place, j'ai dit, bon, c'est une excellente idée, mais comment c'est là? Ça me semblait... je dirais un sacré challenge. Et j'étais un peu dubitatif. Et maintenant, je suis un fan absolu quand je vois l'efficacité de ce que ça apporte et qu'on peut même préparer les gens à sortir. On arrive à leur donner espoir, on leur donne des informations et on leur montre que les soins psychiatriques, c'est pas simplement t'arrives, on te donne des médicaments, tu ressors et tu te débrouilles. Parce que là, ça rechute, mais qu'il y a plein de dispositifs, je dirais, par des associations, par tout ce qui est mis en place dans les CMP, les hôpitaux de jour, le centre Gérard Marchand, bien sûr, et tout.
0: Bien, non, mais c'est très juste. À Marchand, on a 5 médiateurs santé-père, donc les pères aidants, professionnels et salariés. L'idée, c'est d'en recruter beaucoup plus, et c'est d'avoir des équipes pluriprofessionnelles aux compétences et à la palette beaucoup plus élargie. Nous sommes allés voir avec la présidente de CME et la directrice qualité et relations avec l'usager, hein, le secteur 59G21 à Lille, où on a près d'une vingtaine de métiers, finalement, hein, qui concourent à la prise en charge. Beaucoup de métiers aussi de rééducation, hein, les psychomotes, ergothérapeutes, les médiateurs santé-père, les psychologues, et on arrive à ce panel-là où, comme dans un orchestre symphonique, chacun contribue en tout cas à jouer la partition. La singularité dans la santé mentale, c'est que ce sont des pathologies dont on ne guérit pas au sens médical du terme, mais pour lesquelles, si on s'y emploie, on peut travailler véritablement à ce que la personne retrouve des droits et un sens à sa vie. Et on a besoin du regard de ceux qui ont vécu dans leur chair ces pathologies, ces familles de pathologies, évidemment.
1: Et quand on dit on guérit pas, eh ben moi je suis plus optimiste que vous. Je vois par des personnes autour de moi, il y a des gens, je dirais, dont les symptômes de troubles bipolaires ou schizophréniques ont totalement disparu, je dirais. Souvent, grâce... Une fois qu'ils ont trouvé les bonnes combinaisons de médicaments, ce qui n'est pas évident, qui demande beaucoup d'essais, et aussi une excellente hygiène de vie. Mais en plus, dans certains d'eux, il y en a même certains qui sont totalement rétablis et stabilisés, et qui n'ont plus de médicaments. Les médicaments, comme dit le docteur Fraxino, ce n'est plus à vie. Voilà, alors c'est pas facile à obtenir, mais c'est devenu possible.
0: C'est vrai, non, mais vous avez raison de rectifier. Enfin, quand je disais guérison au sens médical, c'est-à-dire disparition des symptômes chez tous, c'est pas le cas. Mais écoutez, il y a 20 ans, on n'en parlait même pas en ce sens-là. Donc on a déjà des rétablissements totaux. Hein, et puis on entrevoit la possibilité, pour ceux qui en sont le plus éloignés, d'avoir une quasi-disparition de leurs symptômes.
1: Effectivement. Et le côté équipe pluridisciplinaire est vraiment important par rapport à la psychiatrie. Alors c'est vrai qu'on dit les problèmes psychiques, c'est un problème de cerveau. Donc si, grâce avec les médicaments, on fait le fonctionnement, les neurotransmetteurs refont leur boulot quand ils doivent faire leur boulot, on va rentrer dans l'ordre. Ce que beaucoup de gens ne se rendent pas compte, c'est qu'en vérité, on souffre même plus, je dirais, de toutes les conséquences et tout. Et on ressemble beaucoup plus à des polymotres traumatisé après un accident de guerre. Et il suffit pas de ressouder les os pour pouvoir marcher, mais il faut réapprendre, il faut refaire tous ses muscles, il faut apprendre à se débrouiller avec les séquelles, il faut surmonter plein d'angoisses, ces genres de choses. Et la prise en charge globale, et pas compter, une fois que le cerveau fonctionne, tout va rentrer dans l'ordre. Hélas, non, c'est beaucoup plus long et complexe que ça.
0: C'est vrai. Mais on a l'espoir que ces patients, et on l'observe dans la réalité, reprennent le pouvoir sur leur vie, véritablement. Et je crois que c'est là. Et ça veut donc dire reprendre le pouvoir sur les liens sociaux, sur leur choix aussi de soins. Ne pas s'en remettre qu'à la chimie et à la molécule, miracle, qui n'existe pas.
1: Et là, c'est un peu important de parler du lien social. Je vois, comme je suis assez actif dans tout ce qui est santé mentale, Je me suis rendu compte que les choses les plus toxiques, au début je crois que c'était l'alcool et les drogues dures, tout à fait, mais le manque de lien social, le manque d'échanges authentiques, sincères, est au moins aussi toxique. Et un point extrêmement à travailler qui fait partie des fondamentaux, je dirais vraiment des fondations à remettre en place. Et je peux que inciter les gens à aller dans des groupes d'entraide, aller dans tout ce qui est groupe de parole. Alors c'est pas populaire en France, ça l'est énormément dans les groupes de session, mais les progrès pour être de nouveau proactif, il y a quand même bons résultats.
0: Mais écoutez, là vous évoquez finalement... Le chantier du lien social, c'est le chantier de la reconstruction de l'estime de soi, de la valorisation. Et on ne peut pas être valorisé seul. Il faut retrouver une place dans un collectif. Et ça, c'est une profonde modification, mutation même, de la santé mentale en France.
1: Oui. Ben, on arrive à la fin de l'émission et vraiment je souhaiterais dire un grand merci à Richard Rouxel, directeur du centre hospitalier psychiatrique et santé mentale de Gérardmarchand, pour ces informations qui nous éclairent sur les nombreux moyens, différents dispositifs très variés qui existent, je dirais, dans tout le système psychiatrique. Je voudrais aussi remercier François Berchenko à la régie, Thomas Delafosse à la production. Au plaisir de vous retrouver dans la prochaine émission de Fatal Mental, l'émission pour que les problèmes psychiques ne soient plus une fatalité. Je souhaite à tous les auditeurs une excellente journée.
0: Bonne journée à tous et bienvenue à Marchand.

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9: 20 août 1983, Radio Caroline renaît après 3 ans de silence. C'est la seconde fois que la station triomphe de circonstances qui auraient pu la faire disparaître définitivement. En 1972, déjà, elle était revenue sur les ondes après 4 ans d'absence. Il y a donc l'histoire des radios offshore et l'histoire de Radio Caroline. En effet, depuis 1964, son fondateur fait preuve d'une ténacité qui force l'admiration. À son lancement, c'est vrai, la station était une affaire très rentable. Mais dans les années 70, elle a connu des jours difficiles. Et même si maintenant Ronan O'Reilly a retrouvé des bailleurs de fonds, le statut juridique complexe de l'entreprise génère forcément une certaine instabilité avec laquelle il faut composer pour pouvoir continuer. À plusieurs milliers de kilomètres de la mer du Nord, on trouve aussi un personnage emblématique de l'histoire des stations de radio flottantes, Abinathan. L'Israélien a réussi à surmonter de nombreuses difficultés pour faire vivre The Voice of Peace, et la station est devenue un élément incontournable en Israël. Mais nous sommes à une période charnière. Certes, ces deux radios ont un public, mais le monde des ondes évolue. En Grande-Bretagne, des radios locales commerciales ont été autorisées depuis plusieurs années. En Irlande, le gouvernement semble tolérer l'existence de radios pirates terrestres. La Belgique a aussi connu quelques radios pirates, et en France, le monopole de la radiodiffusion a disparu. The Voice of Peace et Radio Caroline sont-elles les derniers vestiges d'un monde radiophonique qui appartient au passé, ou sont-elles encore d'actualité ? Hormis ces deux stations, en effet, aucune autre tentative de relancer une radio flottante ne s'est durablement concrétisée.
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9: Le projet de relance de Radio Caroline, qui a mis plusieurs années à se réaliser, a suscité l'intérêt, en particulier auprès d'un certain John Kenning. Depuis quelques années, Kenning participait à certaines radios pirates terrestres émettant depuis l'Irlande. Et il eut l'idée de créer une radio offshore depuis un bateau ancré dans les eaux territoriales irlandaises. Son idée était très simple. Le gouvernement irlandais ayant jusqu'à présent toléré ces radios, on pouvait imaginer qu'il était possible de rester dans les eaux territoriales, mais il serait aussi possible de déplacer le bateau dans les eaux internationales en cas de changement d'attitude des autorités. Un tel modèle offrant a priori une certaine stabilité. Kenning ne va pas tarder à s'associer à Paul Rusting, un ancien DJ et ingénieur du son de Radio Caroline. Et ensemble, ils se rendent à New York à la rencontre de Roy Lindo, un commercial de la société Music Media Radio qui s'était initialement engagé dans le projet de relance de Radio Caroline aux côtés d'autres investisseurs américains. Dans un premier temps, rien ne se concrétisa. Kenning fonda alors avec Crispian St. John, lui aussi ancien de Caroline, Radio Sovereign, une station pirate terrestre londonienne qui fut pionnière dans la programmation dite Oldies ou Gold et qui débuta ses émissions le 10 mai 1983. Mais Roy Lindo n'avait pas abandonné l'idée de lancer une radio offshore au large des côtes britanniques. Et après son éloignement du projet de relance de Radio Caroline, il décida de mener à bien sa propre entreprise et reprit contact avec Kenning et Rusling. Ils réussirent à convaincre un homme d'affaires irlandais qu'il pourrait vendre suffisamment d'espace publicitaire pour qu'une radio maritime soit viable. L'idée de départ était de lancer deux programmes parallèles. Radio Star, orienté Top 40, et Radio Wave, se positionnant sur les gold, comme on dit dans le métier. Le mot star fut vite abandonné au profit de Laser.

Le 27 août 1984, alors que Caroline était de retour sur les ondes depuis une semaine, un chalutier quitta le Lowest Off dans le Suffolk en direction de la Floride pour y être équipé. Il avait été rebaptisé MV Communicator et immatriculé au Panama. Les responsables américains du projet souhaitaient apporter deux innovations à cette radio. D'une part, ils voulaient se dispenser d'un mât de transmission et utiliser des ballons gonflés à l'hélium pour maintenir l'antenne. Ce système avait été expérimenté dans le passé par The Voice of America. Par ailleurs, ils souhaitaient que toute la programmation musicale soit enregistrée sur cartouche pour se passer de l'utilisation des disques vinyles qui s'avèrent compliqués, voire impossibles par gros temps. Mais les investisseurs du projet Radio Wave se retirèrent. Le MV Communicator n'accueillerait donc qu'une seule radio. Le 17 novembre, le navire quitta l'Amérique en direction de l'Irlande avec à son bord une équipe de DJ américains. Cela rappelle un peu le projet Swinging Radio England de 1966. Durant le voyage, plusieurs désistements compromirent le projet. Mais finalement, le 8 décembre 1983, le MV Communicator arriva à New Ross, dans le comté de Westford, pour des travaux complémentaires. La curiosité de certains journalistes l'obligea à reprendre le large, mais il revint discrètement quelques jours plus tard après le départ des indésirables. Le 17 décembre 1983, grâce à une antenne filaire installée entre les mâts, une discrète première transmission fut effectuée. À l'aube du 20 décembre, le navire quitta New Ross et prit la direction de l'estuaire de la Tamise. Il jeta l'ancre deux jours plus tard en face de Margate. Mais il fut pris dans une violente tempête qui l'obligea à garder ses moteurs en marche pour pouvoir maintenir sa position. La curiosité des journalistes fut à nouveau éveillée et quelques articles de presse évoquèrent l'arrivée de ce nouveau bateau. En alerte, les autorités réussirent à intercepter des communications entre le personnel à terre et l'équipage. Du coup, le 29 décembre, le MV Communicator quitta son lieu de mouillage pour s'éloigner davantage des côtes britanniques, craignant que les autorités n'organisent un arraisonnement. Il jeta l'ancre un peu au sud du Ross Revenge de Radio Caroline. La première tentative d'émission utilisant la technique du ballon gonflé à l'hélium eut lieu le 19 janvier 1984. En prenant de l'altitude, le ballon tira l'antenne. Mais lorsque l'émetteur fut mis en marche, la tension électrique fit fondre la corde reliant l'antenne au ballon qui se détacha et dériva. Il aurait terminé sa course accroché au clocher d'une église en Belgique. Le système n'avait tenu qu'une trentaine de minutes, permettant la diffusion d'un programme non-stop constitué de titres des Beatles. Le 30 janvier, un deuxième essai de diffusion fut effectué avec le second ballon qui était disponible sur le navire. Il s'éleva à plus de 106 mètres. La transmission sur 411 mètres, 729 kHz avec un émetteur de puissance modeste dura toute la journée et se prolongea le lendemain. Mais le ballon s'échappa à son tour pour finir sa course sur une route dans la ville de Colchester. Plus tard, des rapports d'écoute permettront d'établir que les émissions furent entendues en Grande-Bretagne, en Irlande, mais aussi sur le continent, en France et en Allemagne. Un rapide examen permit d'établir que le câble sollicité par le vent s'était resserré autour d'un décroché de fixation. Ce frottement l'avait progressivement rongé et il s'était rompu, laissant filer le ballon, l'antenne quant à elle terminant dans l'eau. Les responsables durent admettre que ce système, s'il avait montré son efficacité en Méditerranée, n'était pas du tout viable pour la météo très dure de la mer du Nord.

Du côté du Ross Revenge, les vieux démons font leur retour et Caroline commence à nouveau à rencontrer des problèmes financiers. La radio avait pu redémarrer grâce à des bailleurs de fonds canadiens et à la promotion rémunérée de certains disques. Mais à la fin de l'année 1983, les financiers réduisirent significativement leurs contributions et la radio se trouva à nouveau à court d'argent au point de ne plus pouvoir payer l'équipage ni les DJ. À la fin du mois de janvier 1984, les premières publicités payantes devaient être diffusées. Caroline avait notamment décroché un contrat avec la Loterie Nationale Canadienne pour son jeu Lotto 649. Aussi, lorsque le 20 janvier, une tempête s'acharna sur le Ross Revenge au point qu'il rompit son ancrage et dériva dans les eaux territoriales, forçant à arrêter les émissions, cela tombait plutôt mal. C'était d'autant plus malvenu que la nouvelle concurrente, Laser 730, était en pleine installation. Fort heureusement, le bateau put se dégager tout seul du banc de sable et regagner une position dans les eaux internationales près du bateau phare de Sankhead. Le lendemain, une nouvelle ancre lui fut apportée et il regagna son ancrage de départ. Les émissions purent reprendre. Caroline n'allait donc pas manquer son rendez-vous avec son premier annonceur, Lotto 649.

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1: Après la perte du second ballon à l'hélium, les bailleurs de fonds de Laser 730 durent admettre que ce procédé n'était pas adapté aux conditions météorologiques de la mer du Nord. L'investisseur principal, l'Irlandais Philip Smith, décida alors de ne plus injecter le moindre livre sterling dans le projet. Privé de nouvelles ressources financières, Roy Lindo fut contraint de fermer le bureau new-yorkais de la station et demanda à l'équipage de récupérer tout ce qu'il pouvait à bord du navire pour financer leur retour aux États-Unis. Mais Paul Rusling, l'un des promoteurs du projet, parvint à faire réaliser une antenne provisoire et un très faible signal fut émis par intermittence pendant 2 heures le 12 février 1984. Le 14 février, des essais reprirent et se prolongèrent pendant 5 jours. Voici ce que l'on a pu entendre le 16 février, un peu avant 10 heures.
2: You're listening to a special party or a test transmission live from the North Sea aboard the MV Communicator. These are the Stones.

au bateau. Les divers éléments de la structure furent amenés dans le chantier de Kingsborough dans l'Essex. Mais la police, bien informée, intervint le 16 mars, saisit le matériel et procéda à des arrestations. Il fallait à nouveau se procurer des composants. Mais cette fois-ci, ils furent directement acheminés sur le MV Communicator à la fin avril. Le 6 mai à midi, les émissions test débutèrent sur la fréquence 538 mètres, 558 kHz.

0: Durant les 15 jours suivants, la station poursuivit ses essais de diffusion. Et sans que la moindre annonce ait été faite, elle débuta ses programmes le 24 mai à 5h du matin.
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0: La radio accompagne son lancement en proposant t-shirts, posters et stickers. Sa programmation musicale Top 40, à peine interrompue par de brèves interventions des DJ, va immédiatement séduire. Et on retient facilement son slogan « You're never more than a minute away from music ». Interrogé en juin sur Channel 4 à propos de la nouvelle concurrente de Caroline, Ronan O'Reilly déclara que cela n'aura aucun impact sur la programmation ni le style de la radio historique, critiquant au passage une approche très agressive à l'américaine, manquant de subtilité. Mais la popularité de Laser 558 s'affirma, et durant l'été, la radio revendiquait près de 5 millions d'auditeurs. Il était difficile de mesurer son impact réel sur l'audience de Caroline, du fait que les enquêtes n'avaient pas le droit de l'inclure dans les sondages. Mais les radios locales britanniques voyaient leur audience baisser depuis l'arrivée de la nouvelle radio offshore.
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Times, mardi 7 août 1984. Un troisième navire pirate au large de l'Essex. Une intense rivalité est attendue sur les ondes après l'arrivée d'un troisième navire station de radio pirate au large des côtes de l'Essex. Radio Caroline et Radio Laser, qui émettent depuis des navires ancrés à 22 km au large de Walton-on-the-Naze, en eau internationale, sont désormais rejointes par un troisième navire, qui devrait diffuser Wonderful Radio London. Les stations se disputeront les parts d'audience des émissions pirates illégales et les recettes publicitaires nécessaires à leur financement. En privé, les dirigeants des deux stations établies craignent que l'arrivée de ce troisième navire n'entraîne une répression de leurs émissions par brouillage de leurs fréquences. Radio Caroline a repris ses émissions il y a un an après une interruption de 3 ans due au naufrage de son précédent navire lors d'une tempête en mars 1980. Radio Laser a commencé ses activités en mai dernier. Elle diffuse une programmation quasi ininterrompue de musique pop.

propriété américaine. Elle vend de la publicité par l'intermédiaire des bureaux new-yorkais de Music Marketing International. Wonderful Radio London, à ne pas confondre avec Radio London de la BBC, était l'une des nombreuses stations de radio retirées des ondes par le gouvernement le 14 août 1967.

Depuis le début de l'année 1984, les hommes d'affaires américains nourrissaient en effet le projet de relancer une radio offshore au large des côtes britanniques. Plusieurs noms circulaient, dont ceux de Don Pearson, ancien de Radio London et Swinging Radio England, et Tom Danaher, qui avait rejoint Pearson à Swinging Radio London et Britain Radio. Un troisième nom était cité, John England. C'est lui qui fut le plus loquace. Dans la presse spécialisée, il annonça la renaissance de Wonderful Radio London sous le nom d'appel WRLI, Wonderful Radio London International, donna le nom du navire, le Four Freedom, et la date de début des émissions, le 14 août 1984 à 15h01. Radio London avait cessé ses émissions 17 ans plus tôt, le 14 août 1967 à 15h. England révéla aussi qu'une autre station serait lancée sur la même fréquence en soirée, VFG, The Voice of Free Gospel. Il ajouta aussi qu'une émission serait produite en Grande-Bretagne sous l'indicatif d'appel Radio London Top 40 Show pour être diffusée en syndication sur des radios américaines afin de générer des revenus et d'assurer une visibilité internationale à WRLI. La nouvelle radio devait recréer le son des 60s, passant les mêmes titres que son ancêtre. Des jingles pour les deux futures radios furent même réalisés par la célèbre société PAM à Dallas. Mais John England, qui ne tarissait pas de critiques à l'égard de Radio Caroline et Laser 558, qui selon lui manquaient de professionnalisme, commença peu à peu à admettre que Wonderful Radio London International ne serait peut-être pas en onde le 14 août 84. Un autre projet était aussi apparemment en gestation, Tennessee Sound, une radio entièrement consacrée à la musique country. L'un de ses principaux financiers, Andrew McIntyre, annonçant que la station pourrait être en onde avant l'automne à bord d'un navire baptisé le MV General Lee. L'homme expliqua que Tennessee Sound allait aussi faire la promotion des artistes country anglais. Il semble évident que les navires de Caroline et Laser 558 ont recréé une émulation autour des radios offshore. Et même si le contenu des programmes diffusés par les différentes stations de radios autorisées s'est considérablement enrichi par rapport aux années 60, l'espace des eaux internationales suscite toujours la convoitise malgré les contraintes concrètes et l'adversité météorologique.

0: Ce qui surprend à l'écoute de Laser 558 à cette époque, c'est l'absence totale de publicité à l'antenne. Pourtant, la station dispose déjà d'une confortable audience. Des journalistes se sont livrés à une estimation révélant que 15 000 livres par semaine environ étaient nécessaires pour maintenir la radio en ondes. Qui sont donc les généreux bailleurs de fonds ? On a mentionné l'homme d'affaires irlandais Philip Smith, propriétaire d'un hôtel à Dublin. La presse va s'emparer de l'affaire et les spéculations vont commencer. Le London Evening Standard va même accuser un journaliste de la BBC d'être le représentant officieux à terre de la station, déclenchant une enquête de Scotland Yard. En fait, l'incriminé ne faisait qu'enquêter lui aussi sur le même sujet et il avait rencontré Roy Lindo, le représentant américain de Laser 558. Les publicités vont finalement faire leur apparition à partir du 1er octobre et simultanément, un club d'auditeurs va être lancé, le Communicator Club.
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0: On a l'impression d'être revenu presque 20 ans en arrière, à l'époque où Caroline connaissait ses premières concurrentes. L'autorisation des radios locales privées en Grande-Bretagne et l'apparition de quelques stations pirates terrestres en Irlande notamment, tout cela semble être balayé car le duel qui s'installe entre le Ross Revenge et le MV Communicator. Une bataille navale qui s'exprime sur les ondes. Même la presse, qui marche pourtant sur des œufs à cause du Marine Broadcasting Offense Act, s'intéresse aux deux bateaux. Preuve, s'il en était encore besoin, que l'histoire se répète, les problèmes de brouillage vont aussi faire leur retour. Caroline semble perturber la réception de certaines radios universitaires, notamment dans l'East Anglia, et Laser 558 brouille une radio irlandaise sur l'agglomération de Londres. The Daily Mail, mercredi 17 octobre 1984, courrier d'un lecteur. Concernant votre article sur Jessie Brandon, animatrice de Radio Pirate, je pense qu'il est erroné de présenter les radios pirates comme des héroïnes de la libre entreprise dans un monde des ondes qui serait surréglementé. Les radios pirates enfreignent de nombreuses lois, notamment celles qui régissent l'attribution des fréquences radio aux diffuseurs légitimes. Ayant moi-même travaillé pour la radio universitaire, je suis témoin des problèmes rencontrés par mes collègues avec Radio Caroline, qui a réduit au silence entre 8 et 10 radios étudiantes. Ces dernières se sont retrouvées face à un dilemme. Changer de fréquence, une opération excessivement coûteuse avec un budget annuel de 500 à 1000 livres, ou enfreindre elles-mêmes la loi en augmentant leur puissance d'émission. Les radios pirates enfreignent également la loi en diffusant illégalement des contenus protégés par le droit d'auteur que les stations légitimes doivent utiliser moyennant des droits. S.G. Crouch, directeur technique, radio universitaire Raymer, Université de Bradford.
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Lorsque la police néerlandaise arraisonna le Magda Maria de Radio Paradise le 1er août 1981, elle ne fit pas seulement taire une seule radio, mais mit un coup d'arrêt à deux autres projets, dont Radio Monique, une station qui devait diffuser un programme majoritairement axé sur la pop néerlandaise. Les démêlés juridiques interminables autour du Magda Maria poussèrent les promoteurs du projet Radio Monique à chercher un autre navire. À l'automne 1984, ils conclurent un accord avec Ronan O'Reilly pour diffuser à partir du Ross Revenge. Les investisseurs étaient belges et néerlandais, dont l'éditeur du magazine flamand Topic, mais aussi la société canadienne du loto 649 qui avait déjà investi dans Radio Caroline. Le 15 décembre 1984, la station historique qui utilisait deux fréquences, 576 kHz et 963 kHz, libéra la seconde et Radio Monique démarra des essais de transmission.

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9: 20 août 1983. Radio Caroline renaît après 3 ans de silence. C'est la seconde fois que la station triomphe de circonstances qui auraient pu la faire disparaître définitivement. En 1972, déjà, elle était revenue sur les ondes après 4 ans d'absence. Il y a donc l'histoire des radios offshore et l'histoire de Radio Caroline. En effet, depuis 1964, son fondateur fait preuve d'une ténacité qui force l'admiration. À son lancement, c'est vrai, la station était une affaire très rentable. Mais dans les années 70, elle a connu des jours difficiles. Et même si maintenant Ronan O'Reilly a retrouvé des bailleurs de fonds, le statut juridique complexe de l'entreprise génère forcément une certaine instabilité avec laquelle il faut composer pour pouvoir continuer. À plusieurs milliers de kilomètres de la mer du Nord, on trouve aussi un personnage emblématique de l'histoire des stations de radio flottantes, Abi Nathan. L'Israélien a réussi à surmonter de nombreuses difficultés pour faire vivre The Voice of Peace, et la station est devenue un élément incontournable en Israël. Mais nous sommes à une période charnière. Certes, ces deux radios ont un public, mais le monde des ondes évolue. En Grande-Bretagne, des radios locales commerciales ont été autorisées depuis plusieurs années. En Irlande, le gouvernement semble tolérer l'existence de radios pirates terrestres. La Belgique a aussi connu quelques radios pirates, et en France, le monopole de la radiodiffusion a disparu. The Voice of Peace et Radio Caroline sont-elles les derniers vestiges d'un monde radiophonique qui appartient au passé, ou sont-elles encore d'actualité? Hormis ces deux stations, en effet, aucune autre tentative de relancer une radio flottante ne s'est durablement concrétisée.
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9: Le projet de relance de Radio Caroline, qui a mis plusieurs années à se réaliser, a suscité l'intérêt, en particulier auprès d'un certain John Kenning. Depuis quelques années, Kenning participait à certaines radios pirates terrestres émettant depuis l'Irlande. Et il eut l'idée de créer une radio offshore depuis un bateau ancré dans les eaux territoriales irlandaises. Son idée était très simple. Le gouvernement irlandais ayant jusqu'à présent toléré ces radios, on pouvait imaginer qu'il était possible de rester dans les eaux territoriales, mais il serait aussi possible de déplacer le bateau dans les eaux internationales en cas de changement d'attitude des autorités. Un tel modèle offrant a priori une certaine stabilité. Kenning ne va pas tarder à s'associer à Paul Rusting, un ancien DJ et ingénieur du son de Radio Caroline. Et ensemble, ils se rendent à New York à la rencontre de Roy Lindo, un commercial de la société Music Media Radio qui s'était initialement engagé dans le projet de relance de Radio Caroline aux côtés d'autres investisseurs américains. Dans un premier temps, rien ne se concrétisa. Kenning fonda alors avec Crispian St. John, lui aussi ancien de Caroline, Radio Sovereign, une station pirate terrestre londonienne qui fut pionnière dans la programmation dite Oldies ou Gold et qui débuta ses émissions le 10 mai 1983. Mais Roy Lindo n'avait pas abandonné l'idée de lancer une radio offshore au large des côtes britanniques. Et après son éloignement du projet de relance de Radio Caroline, il décida de mener à bien sa propre entreprise et reprit contact avec Kenning et Rusling. Ils réussirent à convaincre un homme d'affaires irlandais qu'il pourrait vendre suffisamment d'espace publicitaire pour qu'une radio maritime soit viable. L'idée de départ était de lancer deux programmes parallèles. Radio Star, orienté Top 40, et Radio Wave, se positionnant sur les gold, comme on dit dans le métier. Le mot Star fut vite abandonné au profit de Laser.

Le 27 août 1984, alors que Caroline était de retour sur les ondes depuis une semaine, un chalutier quitta le Lowestoft dans le Suffolk en direction de la Floride pour y être équipé. Il avait été rebaptisé MV Communicator et immatriculé au Panama. Les responsables américains du projet souhaitaient apporter deux innovations à cette radio. D'une part, ils voulaient se dispenser d'un mât de transmission et utiliser des ballons gonflés à l'hélium pour maintenir l'antenne. Ce système avait été expérimenté dans le passé par The Voice of America. Par ailleurs, ils souhaitaient que toute la programmation musicale soit enregistrée sur cartouche pour se passer de l'utilisation des disques vinyles qui s'avèrent compliqués, voire impossibles par gros temps. Mais les investisseurs du projet Radio Wave se retirèrent. Le MV Communicator n'accueillerait donc qu'une seule radio. Le 17 novembre, le navire quitta l'Amérique en direction de l'Irlande avec à son bord une équipe de DJ américains. Cela rappelle un peu le projet Swinging Radio England de 1966. Durant le voyage, plusieurs désistements compromirent le projet. Mais finalement, le 8 décembre 1983, le MV Communicator arriva à New Ross, dans le comté de Westford, pour des travaux complémentaires. La curiosité de certains journalistes l'obligea à reprendre le large, mais il revint discrètement quelques jours plus tard après le départ des indésirables. Le 17 décembre 1983, grâce à une antenne filaire installée entre les mâts, une discrète première transmission fut effectuée. À l'aube du 20 décembre, le navire quitta New Ross et prit la direction de l'estuaire de la Tamise. Il jeta l'ancre deux jours plus tard en face de Margate. Mais il fut pris dans une violente tempête qui l'obligea à garder ses moteurs en marche pour pouvoir maintenir sa position. La curiosité des journalistes fut à nouveau éveillée et quelques articles de presse évoquèrent l'arrivée de ce nouveau bateau. En alerte, les autorités réussirent à intercepter des communications entre le personnel à terre et l'équipage. Du coup, le 29 décembre, le MV Communicator quitta son lieu de mouillage pour s'éloigner davantage des côtes britanniques, craignant que les autorités n'organisent un arraisonnement. Il jeta l'ancre un peu au sud du Ross Revenge de Radio Caroline. La première tentative d'émission utilisant la technique du ballon gonflé à l'hélium eut lieu le 19 janvier 1984. En prenant de l'altitude, le ballon tira l'antenne. Mais lorsque l'émetteur fut mis en marche, la tension électrique fit fondre la corde reliant l'antenne au ballon qui se détacha et dériva. Il aurait terminé sa course accroché au clocher d'une église en Belgique. Le système n'avait tenu qu'une trentaine de minutes, permettant la diffusion d'un programme non-stop constitué de titres des Beatles. Le 30 janvier, un deuxième essai de diffusion fut effectué avec le second ballon qui était disponible sur le navire. Il s'éleva à plus de 106 mètres. La transmission sur 411 mètres, 729 kHz avec un émetteur de puissance modeste dura toute la journée et se prolongea le lendemain. Mais le ballon s'échappa à son tour pour finir sa course sur une route dans la ville de Colchester. Plus tard, des rapports d'écoute permettront d'établir que les émissions furent entendues en Grande-Bretagne, en Irlande, mais aussi sur le continent, en France et en Allemagne. Un rapide examen permit d'établir que le câble sollicité par le vent s'était resserré autour d'un décroché de fixation. Ce frottement l'avait progressivement rongé et il s'était rompu, laissant filer le ballon, l'antenne quant à elle terminant dans l'eau. Les responsables durent admettre que ce système, s'il avait montré son efficacité en Méditerranée, n'était pas du tout viable pour la météo très dure de la mer du Nord.

côté du Ross Revenge, les vieux démons font leur retour et Caroline commence à nouveau à rencontrer des problèmes financiers. La radio avait pu redémarrer grâce à des bailleurs de fonds canadiens et à la promotion rémunérée de certains disques. Mais à la fin de l'année 1983, les financiers réduisirent significativement leurs contributions et la radio se trouva à nouveau à court d'argent au point de ne plus pouvoir payer l'équipage ni les DJ. À la fin du mois de janvier 1984, les premières publicités payantes devaient être diffusées. Caroline avait notamment décroché un contrat avec la Loterie nationale canadienne pour son jeu Lotto 649. Aussi, lorsque le 20 janvier, une tempête s'acharna sur le Ross Revenge au point qu'il rompit son ancrage et dériva dans les eaux territoriales, forçant à arrêter les émissions, cela tombait plutôt mal. C'était d'autant plus malvenu que la nouvelle concurrente, Laser 730, était en pleine installation. Fort heureusement, le bateau put se dégager tout seul du banc de sable et regagner une position dans les eaux internationales près du bateau phare de Sankhead. Le lendemain, une nouvelle ancre lui fut apportée et il regagna son ancrage de départ. Les émissions purent reprendre. Caroline n'allait donc pas manquer son rendez-vous avec son premier annonceur, Lotto 649.

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1: Après la perte du second ballon à l'hélium, les bailleurs de fonds de Laser 730 durent admettre que ce procédé n'était pas adapté aux conditions météorologiques de la mer du Nord. L'investisseur principal, l'Irlandais Philip Smith, décida alors de ne plus injecter le moindre livre sterling dans le projet. Privé de nouvelles ressources financières, Roy Lindo fut contraint de fermer le bureau new-yorkais de la station et demanda à l'équipage de récupérer tout ce qu'il pouvait à bord du navire pour financer leur retour aux États-Unis. Mais Paul Rusling, l'un des promoteurs du projet, parvint à faire réaliser une antenne provisoire et un très faible signal fut émis par intermittence pendant 2 heures le 12 février 1984. Le 14 février, des essais reprirent et se prolongèrent pendant 5 jours. Voici ce que l'on a pu entendre le 16 février, un peu avant 10 heures.
2: You're listening to a special party or a test transmission live from the North Sea aboard the MV Communicator. These are the Stones.

Au cours de ces tests, les DJ Black Williams et Johnny Lewis invitaient les auditeurs à correspondre avec la radio via une adresse à New York. Plus de 2000 courriers furent envoyés. Ceci persuada Philip Smith de reprendre les investissements, et notamment dans la construction d'un mât d'émissions conséquent. Un ingénieur américain, David Irving, qui avait auparavant notamment travaillé pour l'armée américaine, fut chargé de la conception. Et malgré les mises en garde, il décida que l'antenne serait assemblée à terre avant d'être transportée sur le bateau. Les divers éléments de la structure furent amenés dans le chantier de Kingsborough dans l'Essex. Mais la police, bien informée, intervint le 16 mars, saisit le matériel et procéda à des arrestations. Il fallait à nouveau se procurer des composants, mais cette fois-ci, ils furent directement acheminés.

0: Durant les 15 jours suivants, la station poursuivit ses essais de diffusion. Et sans que la moindre annonce ait été faite, elle débuta ses programmes le 24 mai à 5h du matin.
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0: La radio accompagne son lancement en proposant t-shirts, posters et stickers. Sa programmation musicale Top 40, à peine interrompue par de brèves interventions des DJ, va immédiatement séduire. Et on retient facilement son slogan « You're never more than a minute away from music ». Interrogé en juin sur Channel 4 à propos de la nouvelle concurrente de Caroline, Ronan O'Reilly déclara que cela n'aura aucun impact sur la programmation ni le style de la radio historique, critiquant au passage une approche très agressive à l'américaine, manquant de subtilité. Mais la popularité de Laser 558 s'affirma, et durant l'été, la radio revendiquait près de 5 millions d'auditeurs. Il était difficile de mesurer son impact réel sur l'audience de Caroline, du fait que les enquêtes n'avaient pas le droit de l'inclure dans les sondages. Mais les radios locales britanniques voyaient leur audience baisser depuis l'arrivée de la nouvelle radio offshore.
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The Times, mardi 7 août 1984. Un troisième navire pirate au large de l'Essex. Une intense rivalité est attendue sur les ondes après l'arrivée d'un troisième navire station de radio pirate au large des côtes de l'Essex. Radio Caroline et Radio Laser, qui émettent depuis des navires ancrés à 22 km au large de Walton-on-the-Naze, en eau internationale, sont désormais rejointes par un troisième navire, qui devrait diffuser Wonderful Radio London. Les stations se disputeront les parts d'audience des émissions pirates illégales et les recettes publicitaires nécessaires à leur financement. En privé, les dirigeants des deux stations établies craignent que l'arrivée de ce troisième navire n'entraîne une répression de leurs émissions par brouillage de leurs fréquences. Radio Caroline a repris ses émissions il y a un an après une interruption de 3 ans due au naufrage de son précédent navire lors d'une tempête en mars 1980. Radio Laser a commencé ses activités en mai dernier. Elle diffuse une programmation quasi ininterrompue de musique pop. Propriété américaine, elle vend de la publicité par l'intermédiaire des bureaux new-yorkais de Music Marketing International. Wonderful Radio London, à ne pas confondre avec Radio London de la BBC, était l'une des nombreuses stations de radio retirées des ondes par le gouvernement le 14 août 1967.

Depuis le début de l'année 1984, des hommes d'affaires américains nourrissaient en effet le projet de relancer une radio offshore au large des côtes britanniques. Plusieurs noms circulaient, dont ceux de Don Pearson, ancien de Radio London et Swinging Radio England, et Tom Danaher, qui avait rejoint Pearson à Swinging Radio.

London et Britain Radio. Un troisième nom était cité, John England. C'est lui qui fut le plus loquace. Dans la presse spécialisée, il annonça la renaissance de Wonderful Radio London sous le nom d'appel WRLI, Wonderful Radio London International, donna le nom du navire, le Four Freedom et la date de début des émissions, le 14 août 1984 à 15h01. Radio London avait cessé ses émissions 17 ans plus tôt, le 14 août 1967 à 15h. England révéla aussi qu'une autre station serait lancée sur la même fréquence en soirée, VFG, The Voice of Free Gospel. Il ajouta aussi qu'une émission serait produite en Grande-Bretagne sous l'indicatif d'appel Radio London Top 40 Show pour être diffusée en syndication sur des radios américaines afin de générer des revenus et d'assurer une visibilité internationale à WRLI. La nouvelle radio devait recréer le son des 60s, passant les mêmes titres que son ancêtre. Des jingles pour les deux futures radios furent même réalisés par la célèbre société PAM à Dallas. Mais John England, qui ne tarissait pas de critiques à l'égard de Radio Caroline et Laser 558, qui selon lui manquaient de professionnalisme, commença peu à peu à admettre que Wonderful Radio London International ne serait peut-être pas en onde le 14 août 84. Un autre projet était aussi apparemment en gestation, Tennessee Sound, une radio entièrement consacrée à la musique country. L'un de ses principaux financiers, Andrew McIntyre, annonçant que la station pourrait être en onde avant l'automne à bord d'un navire baptisé le MV General Lee. L'homme expliqua que Tennessee Sound allait aussi faire la promotion des artistes country anglais. Il semble évident que les navires de Caroline et Laser 558 ont recréé une émulation autour des radios offshore. Et même si le contenu des programmes diffusés par les différentes stations de radios autorisées s'est considérablement enrichi par rapport aux années 60, l'espace des eaux internationales suscite toujours la convoitise malgré les contraintes concrètes et l'adversité météorologique.

0: Ce qui surprend à l'écoute de Laser 558 à cette époque, c'est l'absence totale de publicité à l'antenne. Pourtant, la station dispose déjà d'une confortable audience. Des journalistes se sont livrés à une estimation révélant que 15 000 livres par semaine environ étaient nécessaires pour maintenir la radio en ondes. Qui sont donc les généreux bailleurs de fonds? On a mentionné l'homme d'affaires irlandais Philip Smith, propriétaire d'un hôtel à Dublin. La presse va s'emparer de l'affaire et les spéculations vont commencer. Le London Evening Standard va même accuser un journaliste de la BBC d'être le représentant officieux à terre de la station, déclenchant une enquête de Scotland Yard. En fait, l'incriminé ne faisait qu'enquêter lui aussi sur le même sujet et il avait rencontré Roy Lindo, le représentant américain de Laser 558. Les publicités vont finalement faire leur apparition à partir du 1er octobre et simultanément, un club d'auditeurs va être lancé, le Communicator Club.
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0: On a l'impression d'être revenu presque 20 ans en arrière, à l'époque où Caroline connaissait ses premières concurrentes. L'autorisation des radios locales privées en Grande-Bretagne et l'apparition de quelques stations pirates terrestres en Irlande notamment, tout cela semble être balayé car le duel qui s'installe entre le Ross Revenge et le MV Communicator. Une bataille navale qui s'exprime sur les ondes. Même la presse, qui marche pourtant sur des œufs à cause du Marine Broadcasting Offense Act, s'intéresse aux deux bateaux. Preuve, s'il en était encore besoin, que l'histoire se répète, les problèmes de brouillage vont aussi faire leur retour. Caroline semble perturber la réception de certaines radios universitaires, notamment dans l'East Anglia, et Laser 558 brouille une radio irlandaise sur l'agglomération de Londres. The Daily Mail, mercredi 17 octobre 1984, courrier d'un lecteur. Concernant votre article sur Jessie Brandon, animatrice de Radio Pirate, je pense qu'il est erroné de présenter les radios pirates comme des héroïnes de la libre entreprise dans un monde des ondes qui serait surréglementé. Les radios pirates enfreignent de nombreuses lois, notamment celles qui régissent l'attribution des fréquences radio aux diffuseurs légitimes. Ayant moi-même travaillé pour la radio universitaire, je suis témoin des problèmes rencontrés par mes collègues avec Radio Caroline, qui a réduit au silence entre 8 et 10 radios étudiantes. Ces dernières se sont retrouvées face à un dilemme. Changer de fréquence, une opération excessivement coûteuse avec un budget annuel de 500 à 1000 livres, ou enfreindre elles-mêmes la loi en augmentant leur puissance d'émission. Les radios pirates enfreignent également la loi en diffusant illégalement des contenus protégés par le droit d'auteur que les stations légitimes doivent utiliser moyennant des droits. S.G. Crouch, directeur technique, radio universitaire Raymer, Université de Bradford.
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Lorsque la police néerlandaise arraisonna le Magda Maria de Radio Paradise le 1er août 1981, elle ne fit pas seulement taire une seule radio, mais mit un coup d'arrêt à deux autres projets, dont Radio Monique, une station qui devait diffuser un programme majoritairement axé sur la pop néerlandaise. Les démêlés juridiques interminables autour du Magda Maria poussèrent les promoteurs du projet Radio Monique à chercher un autre navire. À l'automne 1984, ils conclurent un accord avec Ronan O'Reilly pour diffuser à partir du Ross Revenge. Les investisseurs étaient belges et néerlandais, dont l'éditeur du magazine flamand Topic, mais aussi la société canadienne du loto 649 qui avait déjà investi dans Radio Caroline. Le 15 décembre 1984, la station historique qui utilisait deux fréquences, 576 kHz et 963 kHz, libéra la seconde et Radio Monique démarra des essais de transmission.

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6: Et bonjour et bienvenue à toutes et à tous dans cette nouvelle émission du mois d'avril de Pour la Culture. On est bien sur la 87.7 Radio Campus et aujourd'hui je suis avec mon acolyte Julien. Julien, est-ce que ça va ?
7: Salut tout le monde, bah, ça va nickel et toi ?
6: Bah, ça va très bien, écoute, j'ai passé un très bon mois depuis le mois dernier, vous avez évidemment manqué, hein, vous nous manquiez tout le temps, tous les mois, c'est notre petit rendez-vous à chaque fois, le quatrième mardi du mois on le rappelle. Ça nous fait bien plaisir de vous retrouver et oui, on est content de vous retrouver.
7: Ça fait longtemps.
6: Ça fait
7: un mois, on dirait pas, mais c'est long en fait. Sans vous, c'est long.
6: Et un mois, c'est long. Et donc, je suis également en compagnie de un autre acolyte, Baptiste. C'est la première fois qu'on te voit ici. Est-ce que tu vas bien ?
8: Mais ça va bien, écoutez-toi.
6: Bah, ça va nickel. Est-ce que, vu que c'est ta première fois, tu peux nous dire un peu c'est quoi ton rapport au rap ? Comment tu as commencé à écouter du rap ? Quelle place a le rap dans ta vie ? Dis-nous tout.
8: Alors, mes parents, ils ont jamais vraiment écouté de rap. Ils écoutaient de la musique française classique. Et je m'y suis juste intéressé à force avec le temps, à force de traîner sur les réseaux, à force de vouloir m'instruire tout simplement.
6: Ok, et aujourd'hui le rap il a quelle place dans ta vie ? Est-ce que t'en écoutes beaucoup ? C'est quoi ton rapport au rap ?
8: J'en écoute tous les jours, ça a quand même une grande grande place dans ma vie. C'est quelque chose que j'admire quand même particulièrement, il y a plein d'artistes qui ont du talent et qui devraient être pour moi plus mis en évidence de nos jours.
6: Et bah c'est aussi pour ça qu'on a cette émission, pour mettre plus en évidence les artistes qu'on pense qui devraient avoir plus de lumière.
8: Parfait alors.
6: Et aujourd'hui au programme pour vous, on a quelques petits sujets dont il faut qu'on parle ensemble. On a déjà pas mal de projets dont lesquels on va parler. Il y a la Rafleuse, Zuko Maizi avec tous les feats, La Fouine, TH, tous ces projets là. Après on avait pas mal d'actu ce mois-ci quand même avec la nouvelle saison de Rentre dans le cercle qui sort. L'annonce du concert No Limites à Bercy avec tous les.
7: Bah alors ça.
6: Tous les rappeurs de France, je pense que
7: le
6: budget caché de ce concert, il dépasse le patrimoine de Bernard Arnault, frérot. Et donc, ouais, il y a pas mal de petits sujets qu'on va aborder. Mais tout d'abord, on va quand même tout de suite lancer une petite coupure musicale en commençant par Théodora avec son Besoin d'aide. Allez, on se lance ça tout de suite.
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0: Donc après ce magnifique son de Tiff, Vent du Nord sur l'album 1.6 il me semble, on va tout de suite parler déjà du Bercy qui a annoncé le label No Limit, un Bercy avec, je le rappelle, j'ai la liste, Orelsan, Hamza, SDM, Gazo, Tiakola, L2B, Leto, La Rafleuse, Ronisia, Lamano, Timar, JRK19, R2, Uslof Waré, Nonola Grinta, Landy, Bambi, Bosch, Merveille, etc. etc.
1: Respire.
0: J'ai
1: respire.
0: Plus de souffle tellement ils ont charbonné. Et sauf que le seul problème, c'est que il y a déjà Nono La Grinta qui a annulé ce concert. Et en fait, ça s'était déjà passé l'année dernière où ils avaient annoncé quelque chose comme ça avec une énorme programmation. Et en fait, il y avait beaucoup d'artistes qui avaient annulé parce que trop de monde ou le cachet, il y a des embrouilles avec le label ou quoi ou quoi. Et en fait, c'est dommage parce que ça peut décevoir beaucoup de gens si ouais, on
2: je
0: voit.
2: Suis d'accord, surtout Nono La Grinta en plus.
0: Surtout Nono La Grinta, et en plus annoncer une prog aussi grosse et aussi ambitieuse, c'est quand même c'est assez culotté. Et en fait, qu'il y a des artistes qui annulent au dernier moment, ça dépeint un peu la crédibilité du label et c'est un peu dommage, je trouve. Mais écoute, on espère en tout cas pour eux et pour tout le public qui a pris ça à leur place que cette année ça se passera bien.
2: Oui, à mon avis, il y a pas forcément trop de raisons, ça se passera quand même bien. Juste s'il y a des artistes qui annulent, voilà, ça fait un peu chier. Mais
0: oui, mais dans tous les cas, ça se passera bien.
2: Forcément, les artistes que les gens aiment, donc c'est bon.
0: Dans tous les cas, ça se passera bien et ce sera un beau concert. On sait que dans tous les cas, les gens vont kiffer. Ça sera un vrai show. Et honnêtement, si jamais vous en avez l'occasion, je vous invite à y aller parce que ça peut être vraiment cool. Et sinon, pendant ce mois d'avril, on a aussi eu le retour de Rentre dans le cercle, cette émission légendaire hein, de Fianso qui nous a fait découvrir tant d'artistes. Hein, je pense notamment à Eus l'Enfoiré, à Zamdan Goat et j'en oublie même pas, mais il y a tout le monde est passé par Rentre dans le cercle. C'est un grand classique du rap français, cette émission qui a tellement apporté. Et alors au moment où on tourne, c'est l'épisode sort demain, donc on n'a pas encore pu le découvrir, mais j'espère que ça va pouvoir donner un élan de renouveau dans le rap et ramener des nouvelles têtes. Des jeunes artistes qui peuvent passer par là et prendre de la lumière, comme ça a pu être le cas pour beaucoup d'artistes en fait, qui sont passés par là. Et on sait que Fianso et Rentre dans le cercle ont toujours réussi à dénicher de bons artistes. Ça, c'est
1: Zamdan. Zamdan, Zamdan.
0: Zamdan, évidemment.
1: Il y a un gros fan ici, hein, Jules?
0: Non, mais
1: hein, tu l'as vu combien de fois, d'ailleurs, Zamdan?
0: Trois, mais voilà. C'est loin d'être fini. J'ai deux dates de prévues, au moins cette année, au moins deux.
1: T'as vu la tracklist et tout en plus?
0: Eh ben écoute, c'est le GOAT. Et je suis le GOAT, donc en fait, au final, évidemment que j'écoute. Et on a aussi une petite annonce de la part de Dino Casablanca, dont on a déjà pas mal beaucoup parlé ici, et qui a annoncé un film. Et honnêtement, j'ai hâte de voir ça parce que. Il est pas sorti encore, alors on parle, mais ça peut être vachement intéressant. Bien suivi en détail les tenants, les aboutissants du film, mais j'ai hâte de voir ce que c'est en collaboration avec l'équipe de Grunt. J'ai hâte de voir ce que Grunt et No Casablanca vont nous proposer. Et franchement, ça peut être trop cool.
2: Parce que même moi, enfin, No Casablanca, c'est toi, Jules, qui me l'avais fait découvrir du coup, avec Jules, avec Rolio. Mais c'est du coup j'ai appris la nouvelle aujourd'hui qu'il allait faire un film et franchement ça m'a étonné parce que je ne pensais pas qu'il allait faire un film. J'ai vraiment hâte de voir ce que ça va donner, hâte de voir la production aussi et sur quel sujet ça va parler. T'as des infos toi Jules ou pas? Parce que moi j'en ai aucune.
0: Bah je pense que ça va être un peu comme ce qu'ils avaient fait sur Zamdan Grunt pour la sortie de l'album Rahma où il y avait vraiment c'était un mini documentaire. Alors là ça va peut-être être un peu plus long ou je sais pas trop. Mais en tout cas, de voir ce qu'ils vont nous concocter. Et dans tous les cas, on sait que l'équipe de Jean Morel, de Grunt et No Casablanca font forcément nous coup quelque chose de très sale.
2: Et bah, j'espère bien. On a hâte de voir ça.
0: Hâte de voir ça.
2: Exactement.
0: Et donc, tout de suite, on va reprendre avec notre deuxième coupure musicale. Et on commence tout de suite par My Side de Carmen. Allez, on se lance ça tout de suite.
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0: Et donc après ce dernier son mal aimé de Yanis et Solalune, on va un peu parler de l'album que La Rafleuse a sorti, donc Numéro d'écrou. Et qu'est-ce que vous en avez pensé, Baptiste? Qu'est-ce que tu en as pensé de cet album?
1: Alors moi j'ai trouvé que c'était un plutôt bon album dans l'ensemble, les feats sont respectés, notamment avec Hamza, avec Gazo, avec Kobalade, avec surtout Freeze Corleone. Moi j'ai bien aimé Serrure 667 qui est excellent comme son.
0: Ouais, franchement, en même temps, le mix La Rafleuse Freeze, ça pouvait être que excellent.
1: Obligé.
0: Mais
2: Ah, ça c'est
0: franchement, ils ont
2: sûr.
0: salement respecté. Hein. Ils ont bien respecté le feat, ils ont bien respecté les auditeurs. C'était carré. C'est quoi votre son préféré du
2: Moi, c'est
0: projet?
2: Crimto avec Hamza en vrai de vrai.
1: Crypto avec Hamza,
0: Ouais.
1: ouais, lourd en
2: Ouais, il
1: vrai.
2: était lourd.
1: Moi, je dirais Parlu.
0: Parlu. Ouais, forcément, le
1: Bah, c'est un
0: son.
1: classique en vrai. Même si, non, en vrai, il y a quand même peut-être mieux dans l'album, mais c'est un.
0: En fait, après,
2: Il
0: en
2: est bien aussi,
0: globalité,
2: mais
0: ouais.
2: globalité, ouais.
0: Dans la globalité, l'album est bon. Il y a quelques sons que j'écoute, que je réécouterai pas. Mais à
1: Non, moi
0: part
1: aussi.
0: ça, franchement, dans mes titres likés, y a la plupart de l'album, c'est vraiment quelque chose que j'ai kiffé. Et on va tout de suite se lancer le feat avec Gazo, RKO. On s'écoute ça tout de suite.
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0: Après RKO de la rafleuse avec Gazo qui est franchement très fort, Gazo qui est toujours bon, ça fait longtemps qu'il a rien sorti mais il est toujours aussi bon. Franchement c'est un beau morceau. On va commencer à parler de l'album de TH qu'il a sorti ce mois-ci, donc E-Music. Et c'est un album, honnêtement, qu'est-ce que t'en as pensé toi Baptiste de l'album?
1: Non franchement c'est un album que j'ai plutôt apprécié. TH dans son ensemble est toujours bon, je l'avais déjà écouté sur son Grunt qui était plutôt pas mal. Il y avait beaucoup de débats là-dessus mais franchement rien à dire.
0: Et toi Julien?
2: Bon, en vrai il était pas mal, c'est pas trop ma cam plus ouais. Que ça, mais en vrai ça va.
0: Ouais bah en vrai TH ça reste un style assez particulier quand même, même si il fait de la bonne musique, ça reste particulier, il faut quand même se mettre dedans pour l'écouter. Et moi personnellement j'ai bien kiffé. Il y a quand même pas mal de sons très bien, comme Tu vas te faire drive by un vendredi, Centre commercial, ou Viens on part, qu'on va s'écouter tout de suite.

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0: Ah là là là là, TH, qu'est-ce qu'il est fort quand même. Franchement, on adore toujours. Et pour le prochain, je vais vous parler de l'album de ZZZZ, un artiste assez émergent qui est assez nouveau sur la scène. Et donc son album Éclabrut, c'est son deuxième ou non son premier album, je crois. Et franchement, c'est quand même un album qui est fort. Honnêtement, pour une première, il fait vachement ses preuves. Moi, je l'ai écouté et c'est un album super complet. J'en attendais pas moins de ZZ, honnêtement. Et il y a honnêtement deux feats avec Timar, dont un 4h44 qui était déjà sorti. Mais franchement, il est vraiment bon. Et ZZ, il y en a beaucoup qui lui promettent un avenir assez grand, assez dingue. Et honnêtement, je fais partie de ces gens-là parce que je pense que c'est un artiste qui peut aller loin, qui a encore des choses à prouver, même s'il est déjà très très fort, hein, franchement. Sur l'album, déjà il y a le feat avec Timar 4h44 qui est super fort. Il y a le feat avec Lacrim, Santa Barbara, Salivaire, un son solo qui est vraiment hyper méchant, c'est agressif, il débite sur la prod, c'est comme on aime et j'adore ce son. Il y a aussi, j'ai la liste devant moi, il y a Salivaire, Gant de Motard avec RDN que je ne connaissais pas. Et franchement, il m'a pas mal étonné parce que son couplet est super bon et c'est quand même quelque chose de fou, je ne le connaissais pas du tout. Mais pour vous illustrer tout ça, je vais tout de suite vous passer le son R1 issu de ce même album. Allez, on s'écoute ça tout de suite.
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0: Ah là là, R1, une très très belle démonstration de force en fait, cette Z qui vient montrer que il est supérieur à nous, que c'est juste le GOAT et qu'il a encore beaucoup de choses à nous montrer pour les prochaines années. Par la suite, il y a aussi l'album de Zuku Maizi, un album marquant qui est sorti en ce mois d'avril. C'est un album assez particulier, 19h19, où il y a pas mal de sons, des interludes juste instrumentales, des choses assez expérimentales, on va dire. Et en fait, pas mal de feats, dont le Roi Enoch, Jola Green, Bleu Électrique sur le morceau Anakin le Poète, qui est un morceau en hommage à Louvrezval. Louvrezval, un très grand artiste,
1: Très très grand artiste, ouais.
0: très très grand artiste,
1: D'accord.
0: paix à son âme. Et d'ailleurs, le morceau est très beau. Bleu Électrique chante très bien et c'est magnifique et il lui rend parfaitement hommage. Vous, qu'est-ce que vous en avez pensé de cet album?
1: L'album pour moi est très construit. Dans le
0: Ouais.
1: sens où il y a genre je sais pas comment dire, mais il y a les sons sont quand même assez différents, mais ça respecte un peu ce qu'il fait d'habitude.
0: C'est vraiment la DA de Zuku
1: Voilà,
0: Maizi,
1: c'est vraiment
0: c'est
1: sa
0: il a son
1: DA, genre.
0: univers.
1: Notamment le son La Japonaise Bleue vers 19h19,
0: Ah bah
1: celui-là, là.
0: ça, incroyable.
1: Ça,
0: Franchement.
1: incroyable, genre l'instru, tout, top.
0: Et Baba Mike, que je connaissais pas, je pense pas du tout comme nous tous.
1: Non.
0: Et ça rajoute une petite note assez cool
1: Ouais, je suis d'accord avec
0: sur le
1: toi.
0: son. Et toi, Baptiste, t'en as pensé quoi?
2: Moi, je trouvais que c'était un album qui était aussi plutôt complet. Il y a une variété de feats qui est quand même excellente. Oxmo Puccino sur Zendaya dans Dune 2 que j'ai adoré.
0: Qu'on va passer incessamment sous peu.
2: Parfait. Et j'ai aussi aimé surtout, moi, c'est le feat avec Yamé, La Bible dans Fury.
0: Yamé, les deux sur le son, c'est vraiment une. En fait, c'est un mood, c'est une ambiance.
2: C'est ça, c'est ça. Il se coordonne parfaitement en fait.
0: Et franchement, ça, c'est un son à écouter. Petite fin de soirée, petite terrasse, nuit, petite clope ou autre chose, fumez ce que vous voulez.
1: Mais tu.
0: Et fumez, mais tu,
2: Ah,
0: fumez,
2: d'accord.
0: tu, fumez, tu. D'ailleurs, le Royaume-Uni qui a interdit le tabac pour les
1: Plus de
0: personnes nées après
1: 2008, ouais. Ah,
0: 2008.
1: ça, c'est une singerie, ça.
0: Vous en pensez quoi, les gars, Baptiste? Je pense que toi, tu peux nous en parler du tabac.
2: Je compte rester en France du coup depuis cette annonce. En tout cas, dans un pays où ce sera légal, quoi.
0: Baptiste qui ne partira jamais au Royaume-Uni de toute sa vie.
2: Non.
0: Pas plus de 12 heures,
2: Reine
0: franchement.
2: d'Angleterre ou pas reine d'Angleterre.
1: 12 heures et encore, t'es gentil.
0: Les 12 heures, on est gentil. Et ouais, franchement, c'est un super album 19h19. C'est le Zoukou. Franchement, pour moi, c'est un de ses meilleurs albums, même si c'est pas le meilleur. C'est un de ses meilleurs, il est dans sa DA, c'est une DA assez chill, assez posée, et on s'écoute tout de suite le son avec Oxmo Puccino, Zendaya dans Dune 2, tout de suite.

0: Ce son, Oxmo, toujours aussi fort, toujours aussi puissant, ce mec, je ne comprends pas comment après tant d'années, il reste, il continue à nous impressionner. Et donc, on va tout de suite se relancer sur une petite coupure musicale, en commençant évidemment par Mais à quel prix de Zamdan sur l'album Rahma. Quel album, quel artiste.
1: Que demander de plus, quoi.
0: Allez, on se lance ça tout de suite.

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0: Et donc après cette petite coupure musicale, on va lancer un nouveau sujet que j'aurais bien aimé aborder avec vous les gars. C'est le sujet, je sais pas si vous avez vu, du label Tractopelle Musique et de Tractopelle en général, MC Pao comme il veut qu'on l'appelle. Donc pour ceux qui ne le savent pas, je le rappelle, MC Pao c'est un multimilliardaire. Alors d'ailleurs il s'appelle pas MC Pao, son vrai nom je ne sais plus ce que c'est, j'ai plus en tête, mais en gros c'est un multimilliardaire qui a hérité d'une fortune gigantesque d'hôpitaux privés en Italie et en Pologne je crois. Et en fait il a hérité toute cette fortune et aujourd'hui il claque des millions et des millions en boîte de nuit pour signer également des nouveaux artistes. Des artistes, je sais qu'il avait proposé un contrat à la rafleuse que la rafleuse avait refusé. Mais il propose des contrats hallucinants, notamment Al Capote, etc. Et donc je voulais savoir, c'est quoi un peu votre avis sur ça, les gars?
1: Bah franchement, en vrai, moi, je trouve incohérent le fait de vouloir se lancer en tout cas dans le business qu'est le rap. Parce que.
0: C'est déjà de base, c'est un art, tu
1: Ouais,
0: vois.
1: c'est un art déjà, en fait. Il prend ça comme un business parce que par pur principe, il veut juste en récolter l'argent, quoi.
2: C'est pas Pidgey le poteau. Ça
1: Ouais,
2: n'a
1: non, mais
2: rien à
1: tu
2: voir,
1: connais,
2: ouais.
1: c'est.
2: C'est aberrant, juste.
1: Genre, à quoi lui sert le rap dans sa
0: En
1: vie?
0: fait, il
1: À se faire de
0: essaie juste
1: l'argent.
2: de se faire un nom alors qu'il n'a pas sa place dans le
0: Oui,
2: milieu
1: voilà, c'est
2: et
0: ça.
1: Il a
2: il
1: aucunement
2: a
1: sa
2: juste
1: place.
2: hérité de l'argent qu'il n'a pas mérité. Il n'a pas forcément travaillé pour avoir cet argent-là.
1: Et il
2: À la
1: l'utilise
2: limite,
1: pas bien non
2: à la
1: plus.
2: limite, il aurait travaillé, il aurait eu cet argent. Moi, ok, pourquoi pas. Il aurait été depuis longtemps dans le rap, ok. Alors là, ça n'a aucun intérêt, surtout de proposer des contrats à 1 million alors que. Enfin, il y a.
0: Alors, je pense que c'est beaucoup plus qu'un million d'ailleurs, hein, pour la
1: Ouais,
0: rafleuse.
2: Oui,
1: Ça
2: non,
1: doit
2: mais
1: être
2: vous avez
1: beaucoup,
2: compris
1: beaucoup.
2: ce que je voulais dire. Mais enfin, ça a aucun intérêt pour les rappeurs déjà de signer avec lui parce que bah y a rien qui va suivre par derrière. Et puis c'est
0: Et surtout que le
2: contre les
0: mec.
2: valeurs. Il est contre les valeurs des rappeurs en soi.
1: Oui, c'est
2: Il est
1: ça.
2: contre
1: D'ailleurs,
2: tout
1: que
2: ça, de tout
1: pro-Trump,
2: ça.
1: d'ailleurs, ça
2: Ouais,
1: c'est
2: voilà.
1: complètement dingue. Mais oui, effectivement, ce mec, il est carrément à l'opposé des valeurs du rap et de la culture hip-hop, en fait. Et je trouve ça complètement absurde qu'il vienne et en fait, il veuille se faire un nom juste en claquant des billets, en arrosant tout le monde.
0: Alors que
1: Il
0: c'est pas comme ça
1: essaye.
0: que ça marche, quoi.
1: Voilà.
2: Il faut juste qu'il se reconnecte à la réalité, parce que là, il est complètement déconnecté de la réalité, juste.
0: En fait,
2: Ouais.
0: il n'a pas sa place dans le milieu. Il arrive avec ses liasses de billets en essayant d'arroser tout le monde pour essayer de se faire une réputation. Sauf que c'est pas comme ça que ça marche, chef. C'est un gros enculé, juste qui est un gros pro-Trump. Et bon, il signe des artistes, il signe des contrats, mais au final,
2: Après, voilà,
1: à quoi sert ton contrat? Chacun son permis.
2: chacun son avis, chacun pense ce qu'il veut. Etc. Mais si déjà t'es pro-Trump, qu'est-ce que tu viens faire dans le rap?
0: Déjà,
2: Ça n'a
0: premièrement,
2: aucun intérêt, ça
1: oui,
2: n'a
1: c'est
2: rien
1: ça.
2: à voir, c'est contre les valeurs du rap et tout ce qu'il y a. Donc je pense qu'il devrait prendre un petit traducteur et écouter un peu les musiques des rappeurs. Il verra que c'est ce type de personne qu'on vise dans les raps et il
0: Mais
2: ira bien se
0: oui.
2: faire foutre.
0: Et puis, déjà, on rappelle qu'évidemment, les valeurs du rap sont de gauche, hein, évidemment. Et d'ailleurs, ça me fait penser à un petit. Alors, ça, on va revenir vraiment sur la scène amiénoise. C'est un sujet un peu sensible. Mais attention. Attention, oui. On va parler de la Lune des Pirates. Je sais pas si les personnes d'Amiens qui nous écoutent ont vu ce qu'il s'est passé. Mais la Lune des Pirates, qui est une salle de concert de musique actuelle à Amiens,
2: Salut, précisément.
0: à Saint-Leu, a invité, enfin invité,
2: Une
0: a programmé
2: sioniste.
0: Barbara Butch, une chanteuse, qui a eu des propos sionistes, qui a notamment participé à la promotion de la loi Yadan, hein, on rappelle une loi qui condamne le fait de critiquer le sionisme, en fait, et de critiquer les génocides que commet l'État d'Israël. Et en fait,
2: En gros, si tu divises la Palestine, tu vas en prison.
0: en gros,
2: En gros,
0: alors,
2: du
0: pas en
2: gros, c'est comme
0: prison, mais
2: ça,
0: voilà.
2: mais
1: Logiquement, ça part
2: tu
1: comme
2: peux
1: ça,
2: avoir des
1: ouais.
2: problèmes avec la justice.
0: Voilà, c'est ce qui se passe, en fait. Et du coup, cette femme a des valeurs qui sont complètement en désaccord avec juste la musique en général, l'art. C'est complètement en désaccord avec des valeurs comme ça. Et donc, la Lune des Pirates a décidé de faire un communiqué pour dire que, en fait, cette artiste ne serait pas déprogrammée, elle resterait bien à la programmation, mais que si le public le souhaitait, il pouvait se faire rembourser sa place après qu'ils aient appris ses propos. Alors,
1: Encore heureux.
0: encore heureux déjà, évidemment. Et en fait, sur la scène amiénoise, on est beaucoup à trouver. D'ailleurs, on rappelle que pour la culture, on a signé un communiqué qui
1: qui prohibait justement le fait que cet artiste soit toujours programmé. Et en fait, il y a beaucoup de personnes sur la scène musicale et artistique amiénoise qui trouvent que cette réaction n'est pas du tout assez... marquée, en fait. Il y a une sioniste... Ouais,
3: le remboursement des places, ça fait pas tout, quoi.
1: En fait, il y a toujours une... En fait, le résultat, là, c'est qu'il y a toujours une sioniste qui est programmée à la Lune des Pirates, quoi.
2: À mon avis, je pense que c'est mon avis, peut-être corrigez-moi si j'ai tort, mais à mon avis, la Lune des Pirates, ils essayent d'être impartiels, entre guillemets. C'est-à-dire qu'ils veulent la laisser... Parce qu'il y a forcément des gens qui ont payé leur place pour aller l'écouter.
3: Oui, être impartial, c'est pas une mauvaise chose en soi.
2: Ouais, voilà. Mais c'est déjà une bonne chose qu'ils aient proposé aux gens qui trouvaient ça, entre guillemets, irresponsable de se faire rembourser la place. Déjà, ça, c'est un bon acte, mais il y a aussi le côté de l'argent. À mon avis, ils vont pas annuler une artiste. Annuler son cachet, ça veut dire déjà rembourser des frais. Moi qui suis aussi contre ces propos-là, il y a quand même un côté où il faut se dire que la Lune des Pirates, elle perd aussi beaucoup d'argent. Après, je sais, l'argent, etc. Mais. On va pas se mentir, l'argent.
1: Et puis, en fait, et moi, je trouve aussi que déjà avant de programmer une artiste, c'est aussi bien de se renseigner. Tu vois, se renseigner sur les propos qu'elle a pu avoir, sur ses positions.
3: C'est une des bases, en fait, à avoir avant de.
2: Avant de programmer, oui.
1: C'est ça. D'accord. Enfin, je veux dire, demain, j'ai pas envie de programmer l'homme pâle dans ma salle, quoi, tu vois. Des personnes qui ont été accusées ou des personnes qui ont juste des propos comme ça. Demain, je vais pas programmer Millésime K à la Lune des Pirates, quoi. À part si vous aimez sa musique, on vous déteste.
3: Il a dit les mots, au moins.
1: Évidemment. Et donc, franchement, après, c'est sûr qu'il y a le côté monétaire, mais Barbara Butch, elle va pas faire l'année de la Lune des Pirates, honnêtement. Même si la salle est complète, ça va pas une déprogrammation. Surtout que, normalement, s'il la déprogramme, ils se font rembourser un peu. Pas la totalité du cachet.
3: C'est encore logique qu'ils se fassent rembourser eux. Déjà, s'ils nous remboursent nos places.
1: Oui, normalement, ils remboursent les places. Mais eux, du cachet, devraient se faire rembourser normalement s'ils essaient de la déprogrammer. Après, bon, je pense que c'est pas du tout dans leur projet, mais. Écoute, à voir si par la suite ils vont réagir plus ou si ça va rester comme ça. Honnêtement, je pense que ça va juste rester comme ça.
3: Oui, c'est sûr.
1: Même si ça a créé un peu un petit désaccord avec la scène de musique actuelle amiénoise. Bisous à tout le monde. Hein. On pense à Yom, Bonnie, Célie. Enfin, il y en a beaucoup trop pour que
2: il
1: je les cite.
2: Il y en a vraiment beaucoup trop. Ouais.
1: Il y en a beaucoup trop pour que je les cite, mais on vous aime tous et bravo à vous. Vous êtes la culture amiénoise, et c'est grâce à vous que des émissions comme ça peuvent exister. Nous, si on représente la culture amiénoise, il faut qu'il y ait de la culture amiénoise, et c'est vous. Donc, après ces belles paroles, on va reprendre une petite coupure musicale avant de se retrouver. Allez, on se retrouve tout de suite.
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0: Et donc après cette petite coupure musicale, je voulais aborder le sujet de... Il y a la section d'assaut qui a annoncé un Bercy. Et franchement, est-ce que ce serait pas le rêve de revivre tous les morceaux de la section en live? En
1: En
0: plus, j'ai
1: vrai,
0: vu que
1: ouais, ce serait le rêve.
0: les places, elles, c'était à 39 balles, genre en fosse. Genre ce qui est pour Bercy.
1: C'est en vrai, c'est donné presque.
2: Peu cher, ouais, c'est
0: Aujourd'hui,
2: peu
0: pour
2: cher.
0: Bercy, c'est vraiment, vraiment peu cher. Mais franchement, si vous avez l'occasion d'y aller, au moins vous avez l'info, n'hésitez pas. Ça
1: Franchement,
0: peut
1: faut
0: être
1: foncer,
0: vachement.
1: hein.
0: Bah attends, la section,
1: On
0: mec,
1: est aux places, hein, ça.
0: il faut vraiment prendre sa place. Je vais voir si je peux y aller, mais la section en live,
1: J'ai
0: ce
1: pas
0: serait
1: de
0: vraiment
1: talent.
0: incroyable. Et en parlant de concerts, autour de la zone amiénoise, dans pas longtemps, là, on a le festival, je crois que c'est le 13 et le 14 mai, non?
2: Non, c'est le 23 et 24 mai.
0: 23 et 24 mai.
2: C'est le Yellow Festival à Glizy.
0: Le Yellow Festival, donc
2: Voilà.
0: au centre commercial Glizy.
2: Sur le grand parking,
0: Sur le grand
2: c'était l'année
0: parking.
2: dernière, c'était la première édition de leur festival. Ils avaient fait quand même assez fort
1: Et c'était excellent,
2: avec
1: hein.
2: des grosses têtes,
1: Ouais.
2: Jungly, Fatal Bazooka.
1: Il y avait Rimka aussi.
2: Il y avait
1: Rimka qui
2: Rimka,
1: était
2: ouais, oh là,
1: exceptionnel, hein.
2: Rimka, on l'a vécu
1: Ah
2: avec
1: ouais, j'ai fini à la
2: Baptiste.
1: Croix-Rouge à cause de Rimka.
2: C'était
1: Ah,
2: excellent.
1: c'était exceptionnel.
0: Après, quel concert t'as pas fini à la Croix-Rouge, Baptiste? C'est ça la vraie
2: J'avoue,
0: question.
2: à chaque
1: Non,
2: fois
1: non,
2: que je
1: non,
2: fais un
1: non,
2: concert,
1: non.
2: alors à chaque fois que j'ai fait un truc avec Baptiste, on a quand même fini à la Croix-Rouge.
1: J'ai survécu à Caris, ça suffit comme truc.
2: Ça, c'est
0: Survécu, mais c'est pas.
1: Ah ouais, non, j'étais en sale état après, mais j'ai survécu.
2: Et du
0: T'as
2: coup, là, cette
0: survécu.
2: année, on a quand même pas mal d'artistes. Ils ont mis Christophe Maé. Alors,
1: Alors, celle-là,
2: celle-là, fallait
1: j'ai
2: s'y
1: hâte, hein.
2: attendre. Ah ouais, j'y hâte aussi. Bon, je suivrai ça de loin parce que moi, je suis à Barcelone. Et
0: Oh,
2: voilà,
0: excuse-moi,
2: je
1: t'enverras des petits finales. Tu vois, il veut
2: vous
1: flex, il veut
2: je
1: flex.
2: flex
1: Ouais, il veut
2: et
1: flex.
2: j'en suis vraiment fier. Il y a Fatal Bazooka qui revient cette année, bien sûr, parce que l'année dernière, ça avait fait un carton.
1: Ah,
2: C'était
1: c'était
2: excellent.
1: exceptionnel l'année dernière.
2: Ah ouais, vraiment. Il y
0: J'ai
2: a
0: hâte.
2: Black M aussi. Un artiste qu'on écoute depuis qu'on est tout petit,
0: Comment
2: Madame
0: ça?
2: Pavoshko,
0: Un des
2: Tagada,
0: premiers sons que
2: etc.
0: j'écoutais en boucle, c'était Sur ma route.
2: Ouais, c'est vraiment un artiste qu'on écoute et qu'on adore depuis tout petit. Et il y a aussi Youssoupha où il revient de plus en plus. Genre, il y a beaucoup plus d'audience qui l'écoute. Logique, vu que c'est une audience. Big Ali, Colonel Reyel, Billy Crawford, Jesse Matador, Tribal King, Kemler, Maeva Carter, Boris, Chris
0: Maevagena.
2: Anderson.
0: Non, pardon.
1: Fin, dommage!
2: Chris Anderson, Pedro Castano et DJ Mas, à mon avis, ça c'est pour le dernier jour. Et maintenant, je vais laisser la parole à Baptiste parce que le mois suivant, si je me trompe pas, ça doit être ça,
1: Oui, c'est
0: du
1: ça, c'est
2: 11 ou
1: ça.
2: 14
1: Ouais, du
2: juin,
1: 11 au 14
2: ouais, du
1: juin,
2: 11 à
1: il y
2: 14
1: a
2: pile. Minuit avant la nuit. Donc, Baptiste, dis-nous en plus sur ce festival.
1: Donc, du coup, pour Minuit avant la nuit, ça se passera au Parc Saint-Pierre, comme tous les ans. Et déjà, l'année dernière, il y avait eu des grosses têtes quand même. Qui était allé, Julien, il y avait eu.
2: Il y avait Kavinsky, là.
1: Après, on a eu la déception de ne pas avoir vu passer Jola Green.
2: Ouais, bah,
1: Et ça,
2: en
1: c'était
2: fait,
1: vraiment triste.
2: l'année dernière, c'était dommage parce que le premier jour, il y avait des intempéries et
1: Ouais.
2: ils ont
1: Il y
2: dû
1: avait
2: annuler, malheureusement.
1: une sale
2: En
1: tornade.
2: plus de Jola Green, c'était celui que je voulais absolument voir. Il y avait Philippe Catherine, une icône de la
1: Ouais.
2: musique. Alors, ça, c'était vraiment
1: C'est
2: drôle
1: lourd en vrai.
2: parce qu'avec Baptiste, on avait pu y accéder en VIP. Ah non, j'étais tout seul.
1: C'était 12
2: T'es
1: ans en
2: arrivé
1: VIP, hein.
2: après, ouais.
1: Bon, du
2: Et
1: coup.
2: Philippe Catherine, j'avais une merveilleuse dédicace de sa part pour ma maman parce que ma mère était
1: C'est vrai, je m'en
2: folle.
1: souviens.
2: Eh oui.
1: Donc, du coup, cette année, on aura plusieurs grosses têtes comme Vladimir Cauchemar, Solane.
0: Qu'est-ce que Vladimir Cauchemar, qu'est-ce que.
2: Oh, je bande, je suis désolé,
0: Vladimir
2: hein. Oh là là.
0: Vladimir Cauchemar, qu'est-ce que j'ai hâte, ça va être
1: Ah, même moi, ça
0: incroyable.
1: va être exceptionnel, hein.
0: En tout cas, tu vas faire les sons de Pandemonium Reloaded. Oh
1: À
0: wow,
1: préparer
0: faudra
1: mon
0: me voir.
1: enterrement après
0: Faudra me
1: minuit
0: voir.
1: avant la nuit, s'il vous plaît.
0: Ça, bah toi, tu finis à croire où ça, cette fois, c'est sûr.
1: Non, ensuite, du coup, en grosse tête, on a aussi Isha et Limsa Dolné. Ça va être merveilleux, ça va être. Que demander de plus, c'est exceptionnel. Ensuite, Bon Entendeur, Gaël Faye.
2: Au Gaëlfay, à
1: Gaël Faye, ça va être lourd, hein.
2: l'ancienne, à
1: Gaël Faye. Last
2: l'ancienne.
1: Train, moi je connais deux noms, mais en
2: Le
1: vrai,
2: nom, je connais,
1: franchement.
2: mais j'ai pas trop de
0: Ouais, ça
2: recul.
0: me dit rien.
1: Non, j'ai déjà écouté plusieurs fois et c'est pas décevant. Il y aura aussi Sébastien Tellier, Solane, du coup, j'espère qu'il y aura son feat avec Zamdane, qui était
0: J'espère. Et d'ailleurs, Solane, à part
1: exceptionnel.
0: ça, c'est vraiment une bonne
1: Ah oui,
0: chanteuse.
1: franchement, on n'a
0: N'hésitez
1: rien à
0: pas à
1: dire
0: aller
1: là-dessus.
0: l'écouter.
1: Il y aura Tila Signe, il y aura Bertrand Belin, il y aura Deki Alem, Dominique Dumont, Francis of Delirium. Il y aura
2: Connais pas du
1: Jasmine
2: tout.
1: Note Jafar, il y aura Mara, Sheng, Sorvina, Saint Graal, Tivod, Ama, Bonnie. Il y aura aussi, du coup, logiquement, la chorale rock de la Lune des Pirates qui sera présente.
2: Ok, ça c'est vraiment pas mal.
1: Ouais, franchement, ça va être
2: Ouais,
1: bien.
2: ça va être cool.
1: Il y aura Louis Aguilar, Manoa et Quantum Quantum.
2: Quantum Quantum, c'est qui ça? C'est un artiste de quel type de musique?
1: Sincèrement, j'en ai aucune.

0: aucune idée, mais ça nous fera une occasion pour découvrir, en tout cas.
1: Je suis d'accord avec toi.
0: Mais donc, il y aura à peu près 70 partenaires, il me semble, en tout.
1: Oui, si je me trompe pas, il y aura plus de stands que l'année dernière, c'est-à-dire pour manger, pour boire.
0: C'est bien, ça.
1: Il y aura aussi des sortes de cabanes avec plein de goodies à acheter par rapport à l'effigie du festival, comme l'année dernière. Et des boissons, de l'alcool, des sodas, comme l'année dernière.
0: Le bonheur, quoi.
1: Exactement.
2: Et on va tout de suite vous reprendre avant de finir cette émission sur une petite coupure musicale. On vous laisse profiter encore un peu, on se dit au revoir juste après.

0: Et bon, après toute cette émission, on va devoir malheureusement se dire au revoir.
1: Oh non, non, pitié.
2: Une triste nouvelle.
0: On le rappelle évidemment sur la 87.7, tous les quatrièmes mardis du mois. Donc on se retrouvera le mois prochain pour le quatrième mardi qui est, si je ne me trompe pas, le 26 mai. Le 26 mai, une nouvelle émission, toujours sur
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0: la
2: 87.7. Réservez au 26 mai en tout cas.
0: Réservez tous vos 26 mai de toutes les années. De
1: on
0: toutes
1: va faire
0: les années.
1: Une bonne actu du mois de mai pour la prochaine émission.
0: Vous une bonne actu du mois de mai. Déjà, on aura vécu du coup l'Yellow Festival.
1: L'Yellow Festival, oui.
0: Et on essaiera de vous ramener quelques personnes, j'en dis pas plus. Mais voilà, on se retrouve. N'hésitez pas à nous retrouver sur le mois de mai, sur le compte Insta, @pourlaculture_amiens. Et puis sur le site de Radio Campus Amiens, vous avez toutes les émissions. N'hésitez pas à aller voir.
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À un moment, on va y arriver. Hein. Mais d'abord, avant d'y arriver, il faut commencer par dire « Putain, je vais pas y arriver. Je sens que je vais pas y arriver, là. Je peux pas, tu vois, c'est pas le moment, c'est pas maintenant. Je vais quand même pas te dire le texte maintenant, alors que le texte, il est prêt, il est là, il est sous les yeux, comme c'est un pain tout cuit. Qu'est-ce que tu veux que je fasse avec ça? Je vais pas... Je peux pas présenter ça face à Arthur lui-même. Si? Une cambrure, souple, dans un coin discret. Les flammes qui montent sur les copeaux de la ville en feu. Sur les cadavres des anciennes alliances, en dévorant sans entrave ceux qui s'étaient liés à moi, en buvant encore chaud le sang des justes qui ont creusé mon chemin. J'ai senti vibrer mes entrailles d'un sang nouveau, une outre impossible, outrancière rencontre par sa déflagration lente, inamovible. La bête cornue me tient sans cesse à la cheville, ma vie entière est renversée. Mais je me perds dans l'anecdote. Quelle importance a cette existence morte et passée face au possible qui s'ouvre? La déflagration était là, douce, vague, attendant la marée. Et là, je me suis laissé emporter. Il y avait une vision, une seule, qui m'a écrasé, qui m'a empêché de laisser se poursuivre le processus. Il y avait l'eau jusqu'aux genoux. J'étais transi par la crainte que mes génitoires congèlent dans l'Atlantique. Mon regard voguait sur les flots au mouvement incessant. Dans l'ombre, au loin, entre le bleu et le bleu, des abysses infinis abritaient peut-être une bête énorme, béhémote, aux cheveux d'algues, géante d'une couleur glauque qui enfanta les vagues et les dauphins un jour de printemps. Ses dents argentées s'ouvraient sur une vie immortelle, dévorant les roches noires et les nuages accumulés en tumulus pour être laissés sans vie au bord du rivage. Mon regard dans le vague amenuisait tout espoir de rester un, et j'eus un sourire niais, sorte de rictus inassumé de l'inconsistance de ma stature. Je caressais doucement les flots de mes doigts, mis un peu d'eau dans ma bouche, me caressais la nuque en imaginant que c'était elle, l'âme de fond qui bientôt m'engloutirait en son ventre suave. Le rêve précédait l'emportement, et je plongeais tête la première, la poitrine gonflée par l'air sanctifié des embruns. Ma musculature pointée en flèche touchant les eaux, lâchait sa suave aurore pour laisser aller tous mes membres à leur chemin. Le froid me saisit, pénétra mes os. Alangui par la foudre, ma colonne se dressait en un spasme sans fin. Je fus saisi par les vagues. Elles me mordaient de toutes parts. J'eus une agitation subreptice. Je montais le monde Vénus et fus soudain lâché d'en haut, d'une tour véhémente et battue par les vents. Ayant perdu le sens du vertical et de l'horizontal, montagne lunaire sans début ni sommet, j'aurais voulu ouvrir les yeux et recouvrir mon sang-froid. J'aurais voulu savoir accueillir l'autre monde, sans plus jamais retrouver l'ancien. J'aurais voulu rester dans sa cuisse, écouter son sang qui passe et la vêture de sa force brume.

dessiner des cimes dans le creux du lino, accueillant de la gouge détente remontant, doigts, mains, bras, fourmillement joyeux, cotonneux, micro-mouvement, algues mouvantes, peau, poils, surface. Les cellules se réveillent. Et puis, partir en songe, passage vers l'ailleurs, enclume au papillon, qu'il est bon de sentir son âme se poser, entière, étalée, éclatante, du velours sur un canapé. Le temps n'existe plus. Je m'arrête sur le bas-côté, vacillante, rose, orange, violet, happée par le spectacle du ciel. Pas besoin de figurant, les gravitations se suffisent à elles seules. Vision, écho, vibration, se laisser traverser.

Un pas devant l'autre sur un sentier d'Elysée qui s'amenuise de chaque côté. Le champ de vision ouvrant sur la cécité d'un crépuscule hâtif. Aidé des troncs et des branches et de tout l'humus compacté par les eaux depuis le début. Un pas succède à l'autre, s'engouffré par les narines, tiré par la respiration ardente du vétiver. Une vaste clairière débusque ce qui se cache en travers des eaux, d'une bête sur laquelle des rameaux entiers avaient poussé. Elle a oublié le galop, le musc, l'odeur d'une faune sans couleur, doublée de rutes roc, éteint. Le pas se fige sur l'arête d'une ombre qui en dit long sur les secrets de ce qui est. Énigme, existe ou n'existe pas, sauf dans les soubresauts mystiques d'une âme vagabonde. Les pas, les deux, quittent le sol, et les bois comme autant de fourches crèvent le ciel, ceci pour toujours, sous le nez du passeur. La bête ne galope toujours pas, elle plane dans le silence d'une lévitation monacale, l'esprit de feu, faufolé d'un cerf mort pour les corbeaux, les vers et les loups, spectre d'un cerf de lumière seulement pour moi. Ceci est sa mort, ceci est ma résurrection, vénérable hableur des fonds boisés. Laisse-moi me prosterner, je t'ai vu. Maintenant l'aube ne surviendra plus pour trahir mes empreintes.

Les euphémismes chaotaient comme des pélicans, et jusqu'à l'horizon, on pouvait inhaler les splendeurs parallèles de mille et un silences assoupis. La paléarctique était la première, sans que l'on sache trop vraiment pourquoi. Ses manières efféminées illustraient les nombreuses peaux de sa volonté. Elle laissait présager un peu de sa foudroyante beauté, tandis que je contemplais quelque épique dit couché sur le flanc dans l'attente d'un repos lancéolé. Nous parvenons à la seconde, la zone néarctique. En poésie, cela va toujours très vite, il faut faire gaffe. Toute calfatée de petits mystères en vers libres. Puis, à la troisième, la zone éthiopienne. Elle exhibait une majuscule au début de chacun des siens. Donc, de bien, en rien. Sinon, les rotations que des bords de rivières urbaines tristes exhalent à la vueur flagrante et lancent hautement le va du vient arrêté au sommet, comme une école réciproque qui tourne dans le vent du soir chaud et rapide. Quelque alluvion chimérique ponctuait la poutre, seigle, orge et maïs distillé, une fois orge, fumé, distillé deux fois, ou encore non fumé mais distillé trois fois, roulait dans la nuit sombre à l'arrière des impressions indolores. La fenêtre du petit hôtel passait les arches, des tourbillons de crotal diamantin, des crèmes sensuelles, des mules surpiquées de déjeuner en poignée, avec le trempé spécial de la colle baroque, de bracelets même entre les dégâts usuels et les surprises de mailles en passant. Et voilà la néotropicale. En passant, nous prenons quelques cours avec Dieu. Ce quin irise par petites touches à la suite des tenues de mer en organza de soie. Je récite à haute voix, à bout loup, quelques fondements d'un poème épique et soudain que je n'écrirai sans doute jamais. Et il me demande, assez atterré en semblant murmurer, on dit quelquefois, parfois, il nous

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êtes bien sur Radio Campus 87.7 et c'est The Black Lodge, l'émission de Radio Campus pour ceux qui n'aiment pas le dimanche soir, avec des musiques pas comme les autres, qu'elles soient folk, ambiante, expérimentale et jazz. Et une émission un peu particulière puisque l'on va écouter un seul titre, c'est There's a Light That Enters House With No Other House In Sight. C'est une pièce monumentale signée par David Sylvian. Elle a été sortie en 2014. Il s'agit d'une composition d'une heure constituant la totalité de l'album éponyme. Et c'est le fruit d'une collaboration assez audacieuse avec le poète américain Franz Wright, accompagné de Christian Fenez à la guitare et au laptop, que les habitués de cette émission connaissent très bien, et le pianiste John Tilbury. Alors on va écouter la quasi-totalité de cette pièce dans notre émission. Et moi je vous dis bonne écoute, et à la semaine prochaine.

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